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1: Mesdames, messieurs, bienvenue à Sous un ciel blues. Ici Martin Lachance qui vous reçoit pour 120 minutes de bon blues. Ben oui, les deux prochaines heures sont dédiées à cette musique blues entraînante qui va faire le délice pour votre écoute musicale. Ce soir, une émission un peu changée, un peu particulière. Une émission de deux heures, on va la séparer en quatre blocs de 30 minutes. Quatre blocs où, à chacun des 30 minutes, ben, ce sera concentré sur un artiste ou une formation blues. Cette semaine, pour ce premier concept bloc blues, disons-le comme ça, j'ai pensé vous présenter un bloc sur la chanteuse Beth Hart, un bloc sur la formation mythique Stevie Ray Vaughan et Double Trouble, un autre sur la formation canadienne le Jeff Healey Band, et on va débuter l'émission avec un bloc sur le musicien américain bien connu, un des pionniers du blues du siècle dernier, j'ai nommé Monsieur Buddy Guy. Alors, chacun des blocs sera concentré sur des pièces sans interruption. Moi, je vous présenterai la première pièce et je reviendrai pour vous présenter la dernière pièce du bloc. Pour me rejoindre, le courriel suivant est toujours disponible, sousunciel_blues@hotmail.com. Je vous invite également à aller visiter le Facebook de la page Sous un ciel blues. Et notre premier invité, c'est Buddy Guy, un illustre bluesman âgé de 88 ans en 2025. On va écouter plusieurs pièces de son répertoire, notamment Nine Below Zero, What's Wrong With That, 74 Years Young, Too Broke to Spend the Night. Mais tout d'abord, il nous raconte un peu sa vie dans cette chanson qui a pour titre Born to Play the Guitar. Bonne écoute, c'est un départ pour Sous un ciel blues.
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À Sous un ciel bleu, c'est le spécial Body Guy dans ce premier bloc, cette première demi-heure. Vous avez entendu les pièces Born to Play the Guitar, Too Broke to Spend the Night, 74 Years Young, alors qu'il était plus jeune de 14 ans. Il est âgé aujourd'hui de 88 ans. Et What's Wrong with That? Body Guy, c'est aussi des slow blues. C'est sa marque de popularité également. Il est très bon là-dedans. On va l'écouter avec un extrait de son album de 2018, The Blues is Alive and Well. Voici Nine Below Zero avec Body Guy à Sous un ciel blues.

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5: Martin Lachance, toujours en votre compagnie pour la suite de Sous un ciel blues. Partout sur les ondes de vos radios préférées, partout au Québec, le rendez-vous hebdomadaire avec la note bleue. Notre deuxième spécial blues portrait ce soir, le Jeff Healey Band. Ben oui, formation canadienne. Jeff Healey, né en 1966, est décédé à la suite d'un cancer de la rétine des yeux. Bien sûr, il avait le cancer au niveau des yeux depuis l'âge de 1 an. Il est décédé le 2 mars 2008. Guitariste, chanteur, compositeur, on l'a vu aux côtés de Patrick Swayze en 1989 dans le superbe film Roadhouse. Une carrière bien remplie. Il a côtoyé les grands comme Stevie Ray Vaughan et compagnie. Une arrivée sur la scène blues internationale avec l'album See the Light en 1988 qui a été vraiment un grand succès. On va écouter Jeff Healey pour les prochaines minutes. C'est le spécial Blues Portrait à Sous un ciel blues.

La musique de Jeff Healy Band à Sous-Essiel Blues avec ce segment qui lui est consacré. Et on a écouté donc la pièce Put the Shoe on the Other Foot. Et juste avant, c'était Stop Breaking Down, précédé de l'album, le titre, la pièce titre de son premier album, See the Light. Il est né à Toronto et abandonné à la naissance, puis adopté, son père adoptif et ses parents vont l'adopter à l'âge de 1 an. Il a grandi dans l'extrême ouest de la ville de Toronto. Il perd la vue à l'âge de 1 an à la suite d'un cancer rare de la rétine. Ce cancer-là, ben, il va le combattre tout au long de sa vie et c'est finalement ce qui l'a tué. Évidemment, il avait la particularité, Jeff Healy, de jouer de la guitare complètement, la guitare assise sur ses genoux. C'est ce qui était particulier de lui. Et on va terminer ce segment réservé à Jeff Healy avec un autre extrait de l'album See the Light, 1987, la belle ballade Angel Eyes. Jeff Healy à Sous un ciel blues.

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6: Deuxième heure de Sous un ciel blues, merci d'être au rendez-vous à chaque semaine, rendez-vous hebdomadaire, sur les ondes de votre radio préférée. Mon nom est Martin Lachance, et on débute cette deuxième heure avec notre spécial bloc blues avec Stevie Ray Vaughan et Double Trouble. Stevie Ray Vaughan, né au Texas, décédé tragiquement dans un accident d'hélicoptère en 1990. Dès 1983, avec l'arrivée sur le marché avec son premier album Texas Flood, il était à contre-courant. On se souviendra des années 80 avec Cyndi Lauper, Madonna, Duran Duran, Michael Jackson. Ben, en 83, il arrive et il réussit même à poster de ses vidéos, de ses pièces comme Cold Shot, qu'on entendra un peu plus tard, et des pièces de son premier album, Texas Flood, sur MTV. Alors, il est bien reconnu et il donne des coups de chapeau également à ceux qui l'ont précédé, comme Buddy Guy, qu'on a entendu en début d'émission, et comme les autres, Albert King est une grande influence pour lui, tout comme Jimi Hendrix. C'est un incroyable guitariste, mais également une superbe voix. On écoutera dans l'ordre les pièces Pride and Joy, Cold Shot, Look at Little Sister, il y aura également Rude Mood, une excellente pièce instrumentale, Crossfire, où il revient en forme en 1989, sur son album In Step. Il y aura aussi The House is Rocking, extrait du même album. Et je vous présenterai la pièce TikTok tirée de l'album Family Style, où il a eu le temps d'enregistrer avant son décès tragique un album avec son frère Jimmy Vaughan, qui était membre des Fabulous Thunderbirds. Ça se passe en 1990. Alors, du bon matériel de Stevie Ray Vaughan, et je vous suggère de commencer avec celle-ci. Pride and Joy, un classique tiré de son album Texas Flood. C'est en 1983. Stevie Ray Vaughan et Double Trouble.

Stevie Ray Vaughan à Sous un ciel blues avec deux extraits de son album In Step, paru en 1989. Celle qui vient de se terminer, la très rythmée The House is Rocking. Et juste avant, la pièce Crossfire. Cet album-là marquait son retour après sa victoire en cure de désintoxication pour se désintoxiquer, bien sûr, de la boisson et des drogues fortes qu'il a pris presque durant toute sa carrière. Juste avant Crossfire, il y avait la superbe pièce instrumentale Rude Mood qu'on retrouve également sur l'album Texas Flood de 1983. Juste avant de mourir, il aura le temps d'enregistrer un vœu qu'il avait, qu'il chérissait, à enregistrer un album en duo avec son frère Jimmy Vaughan sous le nom des Vaughan Brothers. Ça se fera en 1990, un album qui a été produit par Nile Rodgers, le réputé producteur. Et il y a une superbe ballade là-dessus qui a pour nom TikTok. Cet album-là va être sorti un ou deux mois après le terrible décès de Steve Ray Vaughan, le 27 août 1990. La pièce s'intitule TikTok. On y entend la voix de Jimmy Vaughan en intro et celle de Steve Ray Vaughan. C'est ce qui va clôturer ce segment Steve Ray Vaughan à Sous un ciel blues.

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5: Martin Lachance, toujours en compagnie, c'est Sous un ciel blues. Nous en sommes rendus à notre dernier spécial portrait, le dernier bloc avec la chanteuse. Ben oui, il fallait une voix féminine dans cette émission. Et c'est nul autre que Beth Hart. Beth Hart, si vous écoutez l'émission régulièrement, vous le savez, qu'elle est là régulièrement sur nos émissions. Elle est née le 24 janvier 1972, donc âgée en 2025 de 53 ans. Elle nous vient de Los Angeles, elle a une voix incroyable. Elle s'est fait surtout connaître en solo en 1999 avec une pièce qui a pour titre LA Song. Par la suite, on va la voir un peu moins. Elle est influencée par Led Zeppelin, Etta James et tout ce style-là de blues. Mais c'est vraiment, lorsque je l'ai connue en 2011, avec un premier de trois albums en duo avec le musicien, le guitariste new-yorkais Joe Bonamassa, qu'elle va se faire connaître. D'ailleurs, on va débuter ce segment avec un extrait de cet album-là, Don't Explain, en 2011, avec Joe Bonamassa à la guitare. Ça s'appelle Sinner's Prayer. Je reviendrai avec la présentation de la dernière chanson, mais pour l'instant, voici le bloc réservé et consacré à la superbe voix de Beth Hart, à Sous un ciel blues.

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1: À Sous un ciel blues, vous avez entendu la magnifique voix de Beth Hart avec les superbes pièces Can't Let Go, qui vient tout juste de se terminer en compagnie de Joe Bonamassa à la guitare. Juste avant, c'était deux pièces de ses albums solo. Il y avait Bang Bang Boom Boom, tiré de l'album qui porte le même nom. Et précédemment, c'était son grand succès Bad Woman Blues. Il y avait également, juste avant ça, Miss Lady, un autre extrait d'un album en duo avec Joe Bonamassa. Vous l'avez sans doute reconnu. Bien sûr, c'est une grande voix, puis c'est l'une de mes voix féminines préférées dans le blues rock international. Beth Hart, qui nous a donné en 2024 son nouvel album à la fin de l'année 2024, l'album You Still Got Me. On va clôturer l'émission de cette semaine avec justement la pièce titre de cet album, parce qu'elle est vraiment très bonne et excellente dans les slow blues, et ça, c'en est un merveilleux exemple. Voilà, c'était notre rendez-vous hebdomadaire avec la note bleue. Vous pouvez me rejoindre à sousuncielblues@hotmail.com. Mon nom est Martin Lachance. Toujours un réel plaisir, je dirais même un privilège, d'être en votre compagnie à chaque semaine à vous présenter des artistes de blues de toute tendance. Portez-vous bien, passez une excellente fin de journée. On termine le tout avec Beth Hart. C'était Sous un ciel blues. À la semaine prochaine!

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2: Il est 6h. Ben oui. Et on est lundi, hey, lundi le 6 juillet. 6 juillet, ça va vite. 9 jours, c'est le festival de la famille qui commence. Ça s'en vient très, très, très bientôt. Le même soir, soit le 15 juillet, il y a Richardson Zephyr également qui est en spectacle du côté de la Chute de Morue. D'ici là, ben, il y a plein d'activités, hein, les activités estivales qui ont commencé, le son des vagues, il y a l'heure du conte, Titan et ses amis, il y a les visites sur les îles, les visites de la station la Romaine, il y a le musée Rio Tinto au portail Pélagie-Cormier, il y a le musée également de Parc Canada, il y a le musée Roland Jonve qui est ouvert également pour cet été. Alors plein d'activités estivales qui sont commencées. Eh oui, puis il y en a beaucoup, puis il y en a de plus en plus. Puis c'est agréable parce que le beau temps commence à être là aussi. Pas toujours, mais il commence à être un peu présent, on va dire ça comme ça. C'est moins pire un peu, mais depuis une semaine et demie, là, on a quand même eu quelques belles journées. Et là, ce matin, ben c'est du soleil qui nous accueille pour le réveil. Et ben c'est ça. On va aller faire la météo, ça sera pas très très long. Là, on va faire un survol assez rapide des conditions météo actuelles. Dans les manchettes, j'ai trouvé une nouvelle intéressante ce matin, puis vous allez voir, on va en parler pas mal partout de ça, parce que c'est quand même une nouvelle assez importante au niveau de l'archéologie. Alors, on a découvert une importante structure de pierre qui serait vieille de 1200 ans au fond du fleuve Saint-Laurent, entre Contrecoeur et Verchères, en Montérégie. Grâce aux connaissances de certaines nations autochtones, ils ont pu déterminer qu'il s'agissait d'un colossal piège à poissons. Alors, c'est un piège à poisson qui est dans le fond du fleuve et qui daterait de 1200 ans. Donc, 1200 ans, c'est avant le contact avec les Européens. C'est avant que les Français, les Espagnols, les Italiens, avant qu'ils s'en viennent ici, là, avant qu'ils viennent nous coloniser, les Anglais également qui étaient là. Alors, c'est avant cette époque-là. Et ça serait la première structure datant d'avant le contact avec les Européens qui est dans l'eau, qui est subaquatique, alors sous l'eau. Et c'est quand même une découverte là, très, très, très importante. Cette découverte-là a été faite dans le cadre de l'agrandissement du port de Montréal, dans le secteur de... À Contrecoeur, voilà. Dans le cadre des travaux d'archéologie préventive en lien avec l'agrandissement du port de Montréal à Contrecoeur. On dit que la découverte ne ralentira pas les travaux là, pour l'agrandissement du port de Montréal à Contrecoeur. Mais c'est sûr que on va peut-être devoir changer certains plans, on va peut-être devoir changer certains chemins, juste pour éviter de briser là ce site exceptionnel qui vient d'être découvert. C'est quand même bien qu'on fasse de l'archéologie préventive maintenant. Ceux qui ont mon âge, là, vous vous souvenez, en tout bout de champ, on entendait parler, bon ben, on a commencé à... je sais pas moi, à creuser pour telle bâtisse, la nouvelle bâtisse d'Hydro-Québec, ou tu sais, n'importe quoi. Fait que c'est commencé, puis ça va bien, puis hop, puis là, tout d'un coup, on avait une nouvelle un matin, comme quoi on avait découvert, écoute, je sais pas moi, les vestiges d'un village qu'on connaissait pas, qui était en banlieue de Montréal, puis écoute, c'est une découverte là, majeure au niveau des Premières Nations pour l'architecture, pas de l'architecture, mais l'archéologie au Québec. Mais là, on devait tout arrêter. C'était une mauvaise surprise. Ça retardait les travaux. Là, on avait des groupes de pression qui disaient « Faut protéger le site. Déménagez vos affaires ailleurs. Vous pouvez pas construire ici. » Il y avait ceux qui disaient « Écoute, on a commencé à construire. On peut pas arrêter. » Ça devenait compliqué. Fait que là, maintenant, ce qu'on fait pour éviter ce genre de situation-là, on creuse d'avance. On envoie les archéologues à l'avance aller vérifier s'il y a des choses à protéger. Ça évite les mauvaises surprises durant le chantier de construction. Alors, c'est un peu ce qu'on a fait et on a découvert une structure qui date de 1200 ans et qui aurait été un gigantesque piège à poissons. C'est quand même fou, là. Quand même fou. Alors, voilà. Très, très, très intéressant ce matin, cette nouvelle. C'est du côté de Radio-Canada, mais pas mal sûr que vous allez l'avoir passé partout, comme j'ai dit. Ça risque d'être une nouvelle là, qui va se retrouver également dans les bulletins de nouvelles à la télévision et dans les chaînes de nouvelles en continu. Et on risque d'en reparler, d'en reparler et d'en reparler également. Alors voilà, c'est ce qui retenait l'attention, là, surtout là, dans les manches de ce matin. Je trouvais ça le fun, positif. C'est une belle nouvelle parce que ça va nous permettre d'en apprendre plus sur nos ancêtres, mais aussi sur les Premières Nations qui étaient là avant nous autres. Et à quoi servait ce gigantesque piège à poissons? Moi, j'ai une idée. Ouais. Moi, d'après moi, le piège à poissons, là, attention, là, c'est un peu révolutionnaire ce que je vais dire, là. Mais écoutez-moi bien. Je pense que le piège à poissons servait principalement à attraper des poissons. Ouais. Je veux dire, on a tout le droit à notre opinion, là. Un piège à poissons, j'ai l'impression, moi, si j'avais à analyser ça, j'irais dans la direction de ça devait servir à attraper des poissons, cette affaire-là. Ouais. Je pense que c'est à ça que ça servait. Fait que c'est ça qui est ça. On va aller faire un tour de la météo, oui. On va aller voir qu'est-ce qu'on a du côté de la météo là, actuellement. Du côté d'Havre-Saint-Pierre, ben, c'est du beau soleil qu'on a. Fait du bien ce matin avec 11 degrés. Le taux d'humidité est à 90%. Des vents du sud-ouest à 5 km/h. La visibilité est correcte, elle est bonne. Alors aujourd'hui, on aura du soleil avec des vents d'ouest de 20 km/h, des rafales à 40, un maximum de 24. Et attention, une humidex de 27. Hydratez-vous! Un indice UV de 7 ou élevé. Ce soir et cette nuit, dégagé avec des vents d'ouest de 20 km/h, des rafales à 40 qui deviennent légers vers minuit et un minimum de 11 pour cette nuit. Ailleurs, en Mangani, ben, les températures là, qui tournent aux alentours de 8 à... Attention, j'ai un 6, ouais. Bon. À l'est de Havre-Saint-Pierre, les températures sont entre 8 et 10. Et à l'ouest de Havre-Saint-Pierre, les températures sont entre 6 et 8 degrés, Anticosti 10. C'est du soleil partout, fait beau partout. Puis c'est ça, fait que ça ressemble pas mal à ça. Du côté des marées, maintenant, la prochaine à Havre-Saint-Pierre est prévue à 11h30. C'est une marée basse à 0,5 mètres, 1,5 pieds. Et du côté de Rivière-au-Tonnerre, maintenant, la prochaine marée, elle est... Mais là, il y en avait une à 6h03, là. Elle vient juste de passer. C'est une marée haute. Donc là, vous êtes en marée haute, là, actuellement, là. Si vous allez voir, là, les gens de Rivière-au-Tonnerre, là, là, tout le monde va sortir de chez eux en robe de chambre, en jaquette, en pyjama. Ils vont tous aller voir à l'eau, puis ils vont dire, ah, ben, il a raison. Mais là, vous êtes en marée haute, actuellement. Ben oui. Alors, 6h03, du côté de Rivière-au-Tonnerre, c'est une marée à 2,1 mètres, ou 6,9 pieds. La prochaine est à 12h37, une marée basse à 0,5 mètres, 1,7 pieds. Les traversiers, je note du côté de Tadoussac, on dit achalandage, temps d'attente est plus long que la normale. Ça, c'est du côté de Tadoussac. Matin n'a rien à dire. Et du côté de la Sopfeu, ben, l'indice de danger d'incendie ce matin est à modérer. On annonce du beau temps toute la journée. Est-ce qu'on annonce du beau temps? Bon, on a des possibilités d'averse demain, mercredi du beau temps, possibilité d'averse jeudi. Fait qu'on alterne de même, c'est le fun. C'est chacun son tour. La météo est en garde partagée cette semaine, entre le soleil et le mauvais temps. Ben oui, ils vont se l'échanger tous les jours. Ben, tout le monde est content, il n'y a pas de chicane. Hey, c'est donc bien merveilleux. Alors voilà, il n'y a pas de restriction sur le territoire de la Mangani. La Sopfeu là, qui vous invite évidemment à demeurer prudent et à faire attention et à suivre les consignes de sécurité. On va aller en musique, on va aller avec le Blue Ridge Band. Une autre histoire et jazz avec Dis-moi t'es où. On revient avec... Bon, on va aller faire un tour du côté des sports. Là, on va aller voir ce qu'il y a. Y a-t-il quelque chose à dire du côté des sports? Probablement.
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0: 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Alors, les bracelets qui sont disponibles. 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Le Canada qui affrontait le Maroc samedi à la Coupe du Monde. Ça n'a pas bien été pour le Canada. En fait, tout s'est passé en deuxième demi. Le Maroc a marqué 3 buts sans réplique pour se sauver avec la victoire 3-0. Alors, défaite du Canada 3-0. Mais de ce que j'ai compris, malgré tout ça, avec sa fiche actuelle, le Canada passerait au 8e de série, de finale. C'est ce que j'ai compris, mais je ne suis pas capable de trouver un tableau qui clairement le dirait. Ça, regarde, c'est ça, là. Ouais, non, j'en ai pas vu. Mais c'est ce que j'ai compris. Alors, défaite du Canada 3-0 face au Maroc. Surprise hier, l'Angleterre a battu le Mexique, qui est, là, sur papier, là, préféré à l'Angleterre. Victoire de 3-2 de l'Angleterre sur le Mexique hier. Samedi, il y avait la France qui jouait contre le Paraguay. Ils ont gagné 1-0. Donc, la France. La Norvège qui a battu le Brésil 2-1 hier. Et l'Angleterre qui a battu le Mexique 3-2. Deux matchs aujourd'hui, le Portugal contre l'Espagne et les États-Unis contre la Belgique. Il me semble que la Belgique sont forts pas mal, hein? Attendez un peu, la Belgique, ah ben non, c'est une victoire, 2 défaites. Bon, ben coudonc. Fait que ça, c'est les matchs d'aujourd'hui. Du côté du hockey, ben pour le Canadien, négociation avec Kirby Dack, on a frappé une impasse. Alors, on a décidé, du côté du clan de Kirby Dack, de demander l'arbitrage avec le Canadien. Bon, Dobesh, vous l'avez vu, il est sous contrat depuis la semaine passée, là, jusqu'en 2030. Ailleurs, dans la Ligue nationale de hockey, signature surprise, les Panthers de la Floride n'ont pas tenté de garder Bobrovsky, leur gardien de but numéro 1, et il a signé à Toronto. Ça a l'air le fun, là. Je veux dire, moi, je suis content pour Toronto. C'est mon club, en plus. Mais j'ai comme un drôle de goût dans la bouche. Je me dis, ils l'ont laissé partir facilement. Ils l'ont pas protégé. Puis, ils l'ont laissé aller négocier avec n'importe qui, même un club qui est dans leur division. La Floride, puis les Maple Leafs sont dans la même division. Donc, ils ont accepté que leur gardien numéro 1 s'en aille. Ils se sont pas battus pour le garder. Et il a signé dans un club qui est dans la même division que les Panthers. Puis les Panthers, ils ont pas fait, bah, coudon, on va essayer de voir un autre. Non, non. Je me dis, peut-être que c'est une bonne nouvelle pour 2, 3, 4 saisons là, du côté de Toronto. Ou bien peut-être que Bobrovsky a un problème de santé, il a peut-être un problème quelconque qui fait en sorte que ses performances en l'année passée n'ont pas été à la hauteur de ce qu'il nous a habitués. Fait que peut-être aussi qu'il est fini Bobrovsky. Puis finalement, ben c'est ça. Ça va à Toronto. Mais on va rapidement voir que bon, peut-être qu'il n'est plus capable d'être numéro 1 pendant 70 matchs là, par année. On verra ce que ça donnera. Autre chose, pas vraiment. Ça a l'air pas mal tranquille pour ce qui est du reste. Ouais, c'est pas mal tranquille. bon, voilà. Fait que je pense pas qu'il y a eu d'autres signatures, là. Je vois rien. On parle encore d'un ménage à 3 devant le filet. Je trouve ça Faut apprendre, hein, avec nos erreurs. Puis, je veux dire, Le ménage à trois, là, qu'on a commencé ça du côté du Canadien, là, avec Primo, Allen et Montembeau, ça n'a pas été bénéfique, là. Finalement, on s'est débarrassé de Allen, qui est allé quand même connaître là, deux, trois bonnes saisons du côté des Devils du New Jersey, puis qui a connu des très, très, très bonnes séquences. Pendant ce temps-là, Primo, on le laissait sur le banc, puis quand il jouait, il avait de la misère, on l'a fini par vouloir s'en débarrasser. Montembeau a connu une saison de misère. À un moment donné, là, les ménages à trois, là, c'est rare que ça fonctionne. On en a discuté, moi et Mathieu, la semaine passée. On a trouvé quelques exemples de ménages à trois qui avaient fonctionné, là, mais c'est pas la norme. C'est pas la norme. Fait que croisons-nous les doigts qu'on fasse pas encore cette gaffe-là. Moi, ce que j'ai l'impression qu'on veut faire, c'est donner une certaine valeur à Montembeau pour être capable de s'en débarrasser pour aller chercher quelque chose d'intéressant en échange. Mais pendant ce temps-là, ben les autres gardiens de but, c'est ça. On se retrouve avec une rotation à trois. Alors, on va en musique. Ben oui, on va l'écouter Summer avec 12 to 12 et Ray avec Where is my husband?
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4: Bonjour, ici Sophie-Anne Mailloux. Nous sommes lundi le 6 juillet 2026. Bienvenue à vos informations régionales. Propulsé à la tête de la MRC de Mingani, Sébastien Lécuyer, le préfet suppléant, prévoit d'assurer la continuité des dossiers en cours au cours des prochains mois. Le 19 juin dernier, lorsque la préfète de Mingani, Mégui Richard, a annoncé sa candidature à l'investiture du Parti québécois dans Duplessis en vue de l'élection de l'automne, elle s'est, du même coup, retirée de ses fonctions politiques pour la durée de la campagne électorale. Le préfet suppléant, qui est aussi le maire de Béjoin-de-Betz, s'est retrouvé avec les responsabilités de préfet de Mingani, un rôle qu'il exercera au moins jusqu'à l'élection provinciale du 5 octobre prochain. En entrevue à CILE, il a rappelé les enjeux qui rejoignent les 8 municipalités, telles que la santé, les transports, l'occupation du territoire, les services de proximité notamment. Il promet de travailler dans l'intérêt et pour le bénéfice de tous les citoyens de la Mingani dans un esprit de collaboration avec les autres élus. Ce soir, c'est la réunion ordinaire du conseil de la municipalité de Havre-Saint-Pierre pour juillet. Elle se tient à compter de 19h30 à la Maison de la culture Roland-Jonf et c'est une séance publique à laquelle la population est conviée. Et puis un mot au sujet des inscriptions pour les tournois de volleyball et de mini-volley qui vont se tenir dans le cadre du Festival de la famille qui lui aura lieu du 15 au 19 juillet prochain. Modification pour la formule d'inscription à ces tournois. Cette année, la période d'inscription se tient sur 2 jours pour offrir la chance à toutes les équipes de s'inscrire. Au besoin, une pige ou un tirage au sort pourrait être fait parmi les équipes inscrites. Et on vous en parle aujourd'hui puisque les inscriptions débutent aujourd'hui à 16h et se poursuivent jusqu'à mercredi 17h. Vous pouvez avoir plus d'informations via la page Facebook du Festival de la famille d'Havre-Saint-Pierre. C'est ce qui complète vos informations régionales. 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À tous et à toutes, une bonne journée.
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5: Il est 6h33 minutes. On va aller faire un tour complet de la météo. Je suis en train d'essayer de terminer les mises à jour présentement. Bon, ben alors, là, on va l'avoir. Voilà. Bon, alors du côté de Havre-Saint-Pierre, c'est 11 degrés présentement, avec du beau soleil. Le taux d'humidité est à 90%. Des vents du sud-ouest à 5 km/h. On prévoit aujourd'hui 24-27 avec l'humidex et du beau soleil. On aura des vents d'ouest de 20-40 km/h là, aujourd'hui. Ce soir et cette nuit, c'est dégagé avec des vents d'ouest de 20 km/h, des rafales à 40 qui deviennent légers après minuit et un minimum de 11 cette nuit. Demain mardi, ensoleillé le matin, ça devient alternance soleil-nuage avec 30% de possibilité d'averse en après-midi. Des vents du sud-ouest à 20 km/h en mi-journée. Maximum de 25, humidex de 30 demain, indice UV de 7 ou élevé. Mercredi, ensoleillé, maximum de 23. Jeudi, ensoleillé, non, nuage. 60% de possibilité d'averse, maximum de 21. Vendredi, ensoleillé, maximum de 23. Samedi, alternance soleil-nuage, maximum de 20. Et dimanche, alternance soleil-nuage, maximum de 23. Les normales de saison pour un 6 juillet, maximum 19, minimum 10. Le soleil s'est levé à 4h12 et va se coucher à 20h26. Ailleurs en Mingani, les températures jouent entre 8 et 12 degrés actuellement. C'est du soleil partout. Peu importe où vous êtes actuellement en Mingani, si vous entendez le son de ma voix, vous êtes sous le soleil. Eh oui, si vous êtes en Mingani, vous êtes sous le soleil actuellement. Alors, on est très bien. Hein? C'est une très belle journée qui s'en vient. Du côté des marées, maintenant, la prochaine en Havre-Saint-Pierre, elle est prévue à 11h30. Marée basse à 0,5 mètres, 1,5 pieds. Il y a 17h16, marée haute à 1,4 mètres, 4,5 pieds. À Rivière-aux-Tonnerres, la prochaine marée, elle est prévue à 12h37. Marée basse à 0,5 mètres, 1,7 pieds. Il y a 18h45, marée haute à 1,9 mètres, 6,3 pieds. Les traversiers Tadoussac et Sainte-Catherine, on nous dit que l'attente est plus longue que d'habitude à cause d'un achalandage élevé. Matane, rien à dire. Et du côté de la Sopfeu, ben, l'indice de danger d'incendie pour la Mingani est modéré actuellement. Il n'y a pas de restrictions en vigueur. Alors, on continue de faire attention. On continue de respecter les règles de sécurité et de ne pas mettre le feu de préférence. C'est préférable comme ça. Ça évite que la madame bête, elle vienne nous voir. Moi, j'ai pas envie qu'elle vienne nous chicaner. Pantoute!

0: en train de placer les adversaires. Ça a l'air que je les avais pas mis. Et voilà, là on peut finir la météo. La météo est finie.
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0: 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Alors aujourd'hui, on est le 6 juillet, c'est votre anniversaire. Je vous en souhaite une excellente, une très bonne, une magnifique, une merveilleuse journée d'anniversaire. Si je regarde vite, vite, là, les anniversaires du jour. Chanteuse britannique Kate Nash, elle a 39 ans aujourd'hui. Humoriste américain Kevin Hart, 47 ans aujourd'hui. Le chanteur de rap 50 Cent, 51 ans aujourd'hui. Sylvester Stallone, ben oui, Rocky, 80 ans aujourd'hui pour Sylvester Stallone. L'acteur australien Jeffrey Rush a 75 ans aujourd'hui. Ancien président George W. Bush, 80 ans aujourd'hui pour lui. Le Dalai Lama Tenzin Gyatso, 91 ans aujourd'hui. Ensuite de ça... C'est pas mal ça, au niveau des naissances. Au niveau des décès, le jeune acteur américain Cameron Joe Boyce, qui est décédé là, à l'âge de 20 ans, en 2019, le 6 juillet. L'acteur James Caan, décédé en 2022. Il avait 82 ans lors de son décès. Puis c'est pas mal ça. Hein. Ça a l'air d'être pas mal ça. Ah, Louis Armstrong, décédé en 1971, le 6 juillet, à l'âge de 69 ans. Et dans les anniversaires musicaux maintenant, ben on a Isabelle Boulay. Isabelle Boulay, notre chanteuse, Isabelle Boulay, la Québécoise, qui a 54 ans aujourd'hui. Alors, on va aller écouter Sans toi. Et il y a également Bill Haley. Bill Haley qui est né en 1925, le 6 juillet. Il est décédé en 1981, il avait 55 ans. C'est lui qui a fait Rock Around the Clock. Fait qu'on va aller écouter... Rock around the clock! Hey, quel hasard incroyable! Alors, on va écouter ça tout de suite. Isabelle Boulay, suivie de Bill Haley. On revient avec l'agenda communautaire.
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5: Il est 6h47 minutes. Ben oui, vous l'avez entendu, hein, le prochain spectacle du côté du comité de spectacle, c'est Richardson Zephyr, à mercredi de la semaine prochaine. Alors, il n'y a pas de spectacle cette semaine, il y en a un la semaine prochaine, mercredi. Même jour que les deux frères, même jour que le début du Festival de la famille. Alors là, vous allez être gâtés, là, parce que mercredi le 15, ben, on a un show d'humour et on a aussi un show des deux frères. C'est quand même pas n'importe quoi. Ordre du jour, ben oui, il y a une réunion séance ordinaire du conseil municipal aujourd'hui, lundi le 6 juillet pour la municipalité de Havre-Saint-Pierre à 19h30 et ça se fait à la maison de la culture Roland Jonf sur la rue de la Berge. Sofiane vous le dit dans le bulletin de nouvelles, hein, c'est les inscriptions qui commencent aujourd'hui pour le tournoi de volleyball. Alors de lundi à mercredi, aujourd'hui, demain et mercredi les inscriptions. Alors manquez pas le bateau si vous voulez vous inscrire pour le Festival de la famille, pour les tournois de volleyball. Clinique dentaire. La clinique dentaire de la Mingani déploie progressivement ses services. Pour débuter, seules les personnes ayant des urgences dentaires seront vues. Aucun traitement préventif ne sera offert et aucun rendez-vous pour ce type de traitement ne sera planifié. Pour les personnes présentant une situation d'urgence, il ne sert à rien de se présenter sur place pour un rendez-vous. Il faut plutôt téléphoner au numéro 418-538-3566. Le personnel se fera un plaisir de planifier votre rendez-vous. Cette semaine, c'est demain ça. Demain, du côté des soirées Cayenne, c'est Guy Lincire. Alors, guitare et voix avec Guy Lincire, c'est demain, donc, mardi dès 20h. Les billets sont 15$ disponibles à la billetterie le soir même. Aujourd'hui, l'heure du compte, de 18h30 à 19h30. Demain, soirée Cayenne, je vous l'ai dit. Jeudi, cinéma plein air. J'ai pas le titre du film. Des intrépides d'aventure. Non, mais c'est pour enfants. C'est un film pour enfants. Samedi le 11, marché public. Alors, toute la semaine, ben, il y a la résidence artistique Catherine Plante et Chantal Deserre au deuxième étage de la Maison de la culture Roland Jonf. Le bureau d'information touristique aussi qui est ouvert. Maison de la culture à Langeauf. Visite de la Romaine. Et les expositions là, du côté du portail Pélagie Cormier. Mercredi, on est le 8. Et le 8, ben, il y a une marche. Les fameuses marches inclusives. Et cette fois-ci, c'est du côté de la route de l'aéroport. Alors, stationnement sur le bord de la route, au début de la route de l'aéroport. Et on va marcher donc entre la route 138 là, et l'aéroport de Havre-Saint-Pierre. Ça, c'est demain à 11h. Carrefour Famille Mangani vous invite à aller les voir au marché aux puces, mais seulement quand c'est ouvert. Ben oui. Et ça va être ouvert avec des heures réduites cet été, les jeudis de 13h à 18h et les dimanches de 13h à 16h.

0: Bon, écoute, on arrive aux emplois, ça veut dire qu'on a pas mal fini. Ben oui. Alors, on va faire les emplois tout à l'heure, dans la deuxième heure, aux alentours là, de 7h45, 7h40, 7h45. Je vais faire le tour des emplois que j'ai de disponibles dans l'agenda. En attendant, ben, je vous invite à, si vous avez des emplois pour voir, vous êtes un employeur, vous avez besoin de gens, ben envoyez-nous un courriel si vous avez des postes à offrir. On ne fera pas une campagne de pub. La pub ne passera pas 22 fois par jour. Mais le matin, je vais la passer dans l'agenda communautaire à 7h45. Et l'après-midi, Mathieu fait la même affaire avec l'agenda communautaire. Vous allez au moins avoir deux passages. Et les chercheurs d'emploi le savent qu'on met les emplois dans l'agenda communautaire. Alors, ils sont là. Ils sont au rendez-vous. Ils sont attentifs. Et ils veulent avoir là, des emplois qu'on va leur offrir. Et c'est peut-être votre emploi là, qui cherche. Peut-être. Alors, si vous avez des emplois à offrir, gênez-vous pas. Envoyez-nous une description de l'emploi. Le plus de détails possible à info@cilemf.com. Et nous, on va mettre ça dans l'agenda communautaire et on va pouvoir l'annoncer deux fois par jour comme ça. Si vous voulez avoir une campagne plus étoffée, bien là, vous devez nous le dire. Oui, je veux que l'agenda communautaire vous en parle, mais je voudrais de la pub aussi. Là, il va y avoir des frais. Mais des fois, c'est nécessaire. Quand on est pressé, quand on veut vraiment faire une grosse campagne rapide, bien, des fois, on y va avec la pub payante. Ben oui, c'est très efficace, la pub payante. On va finir cette première heure avec Scorpions et Holiday. Ben oui, parce que c'est les vacances d'été. J'ai trouvé que c'était les vacances d'été. Fait qu'on va écouter ça tout de suite. On revient avec la deuxième heure. On aura le bulletin de nouvelles. On aura également le défi du jour de M. Chicoine ce matin. Alors, on cherche un personnage bien connu.
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6: Bonjour, ici Sophie-Anne Mailloux. Nous sommes lundi le 6 juillet 2026. Bienvenue à vos informations régionales. Propulsé à la tête de la MRC de Manganie, Sébastien Lécuyer, le préfet suppléant, prévoit d'assurer la continuité des dossiers en cours au cours des prochains mois. Le 19 juin dernier, lorsque la préfète de Manganie, Mégui Richard, a annoncé sa candidature à l'investiture du Parti québécois dans Duplessis en vue de l'élection de l'automne, elle s'est, du même coup, retirée de ses fonctions politiques pour la durée de la campagne électorale. Le préfet suppléant, qui est aussi le maire de Béjoin-de-Betz, s'est retrouvé avec les responsabilités de préfet de Manganie, un rôle qu'il exercera au moins jusqu'à l'élection provinciale du 5 octobre prochain. En entrevue à CILE, il a rappelé les enjeux qui rejoignent les 8 municipalités, telles que la santé, les transports, l'occupation du territoire, les services de proximité notamment. Il promet de travailler dans l'intérêt et pour le bénéfice de tous les citoyens de la Manganie dans un esprit de collaboration avec les autres élus. Ce soir, c'est la réunion ordinaire du conseil de la municipalité de Havre-Saint-Pierre pour juillet. Elle se tient à compter de 19h30 à la Maison de la culture Roland-Jonffe et c'est une séance publique à laquelle la population est conviée. Et puis un mot au sujet des inscriptions pour les tournois de volley-ball et de mini-volley qui vont se tenir dans le cadre du Festival de la famille qui lui aura lieu du 15 au 19 juillet prochain. Modification pour la formule d'inscription à ces tournois. Cette année, la période d'inscription se tient sur 2 jours pour offrir la chance à toutes les équipes de s'inscrire. Au besoin, une pige ou un tirage au sort pourrait être fait parmi les équipes inscrites. Et on vous en parle aujourd'hui puisque les inscriptions débutent aujourd'hui à 16h et se poursuivent jusqu'à mercredi 17h. Vous pouvez avoir plus d'informations via la page Facebook du Festival de la famille de Havre-Saint-Pierre. C'est ce qui complète vos informations régionales. On vous rappelle que l'émission Info Manganie vous est présentée tous les jours de la semaine. C'est à 11h30 et en rediffusion à 16h30. À tous et à toutes, une bonne journée.
7: Jusqu'à 9h sur les ondes de CILE, c'est l'émission Les Bons Matins avec Jason Lévesque. Il est 7h03 déjà, eh oui. On est aujourd'hui lundi le 6 juillet. Bon matin tout le monde, bon matin à ceux qui joignent à nous. Les gens de la Manganie, les gens qui travaillent de nuit également, qui s'en retournent à la maison. Merci d'être là et merci de tenir le fort pendant la nuit, pendant que nous autres on fait dodo. Ben oui, puis là, ben retournez vous reposer. Allez faire un petit dodo. Qu'est-ce que j'allais dire? Donc, j'avais quelque chose, je voulais dire. Ben, c'est ça. Ben oui, je sais pas. vous avez reçu les commerces, commerce service, les gens d'affaires de la Manganie, vous avez reçu la feuille pour les publicités pour le Festival de la famille, avec les forfaits, les différents forfaits qu'on offre. Il y a du téléphare à travers ça pour ceux qui voudraient du téléphare. Alors, je vous invite à regarder ça assez vite cette semaine, parce que le 15, ça arrive rapidement, c'est mercredi de la semaine prochaine. Alors, si vous voulez avoir de la publicité durant le Festival de la famille, ben, il faut nous le dire. Il faut nous le dire avant que le festival soit commencé, de préférence. Alors, cette semaine, là, on s'attend à avoir beaucoup de courriels, beaucoup de communications avec les gens d'affaires de la Manganie pour ces fameuses publicités. Si jamais vous êtes à l'extérieur de la Manganie, et que vous aimeriez quand même avoir de la publicité, ça peut arriver des fois que vous offrez un service qui est par Internet, par exemple, et vous aimeriez là, faire connaître vos services en Manganie. C'est possible aussi. Alors, gênez-vous pas là, de nous contacter si jamais vous avez des questions à ce niveau-là à info@cilemf.com. On va aller faire un tour rapide du côté de la météo. Alors, où en sommes-nous présentement? Du côté d'Havre-Saint-Bien, c'est 14 degrés. Il fait beau soleil encore, avec un taux d'humidité à 78 %. On a des vents d'ouest à 9 km/h. On prévoit aujourd'hui du soleil toute la journée avec un beau 24 degrés. Il y aura des vents, par contre, des vents de 20 à 40 km/h en mi-journée. Et on a un facteur humidex aujourd'hui. Alors, 24 au mercure, 27 avec l'humidex. Et un indice UV de 7 ou élevé. Ce soir et cette nuit, c'est dégagé avec des vents d'ouest de 20 km/h, des rafales à 40, qui deviennent légers vers minuit, minimum de 11. Et là, si on regarde ailleurs en Manganie, là, présentement, là, les températures qui varient entre 9 et 12 degrés, 8 degrés en fait, le plus bas que j'ai, c'est Longue-Pointe de Mingan. Alors, c'est du soleil partout, sensiblement les mêmes conditions partout, et température là, au final, en fin de journée, on va pas mal tous avoir atteint les 20 degrés et plus partout aussi en Manganie. Alors voilà, du côté des marées, la prochaine en Vraie-Saint-Bière, elle est prévue à 11h30. Marée basse à 0,5 mètres, 1,5 pieds. Du côté de Rivière-au-Tonnerre, la prochaine marée, elle est prévue à 12h37. Marée basse à 0,5 mètres, 1,7 pieds. Les traversiers, il n'y a rien à signaler du côté de Matane. Tout fonctionne normalement, mais du côté de Tadoussac, on veut vous faire savoir ce matin qu'il y a un peu plus d'attente qu'à l'habitude, alors soyez patient. C'est ça, soyez patient. Ensuite de ça, du côté de la Sopfeu, l'indice de danger d'incendie de la Sopfeu pour l'ensemble du territoire de la Manganie, ben c'est modéré ce matin. On va avoir du beau temps cette semaine, on va peut-être avoir de la pluie. C'est difficile à prévoir, là, mais pour le moment, on dit que l'indice est modéré. Si je regarde, là, on prévoit demain qu'il serait à élevé. Et après-demain, il pourrait être à extrême. Sauf que, à travers tout ça, demain, on a des risques d'averse. Fait que peut-être qu'il va pleuvoir, mais finalement, ça ne sera pas ça. Mais je vous invite à être attentif sur l'indice de danger d'incendie cette semaine, qui risque de changer, là, et de varier à une vitesse quand même assez importante. On va aller en musique, ben oui, on va aller écouter le défi du jour de M. Chiquan. En question de ce matin, on cherche un personnage, oui, on cherche un personnage ce matin. Et ensuite de ça, en musique, on aura J.F. Posé avec « Puisqu'il faut » et Roxane Bruno avec Michael Bublé et « Home ».
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2: Il est 7h17, très exactement. On va se servir de cette pause-là pour aller faire un petit tour du côté de la programmation été, parce que, bon, on a mis beaucoup l'emphase sur programmation de spectacles hiver et printemps, mais là, c'est terminé, ça. C'était le dernier spectacle, c'était classe moyenne. Et on a eu Vince Lemire déjà là, dans la première, en fait, comme premier spectacle de la programmation estivale, programmation été 2026. Ça commence vite, là. Les classes moyennes, ils ont fini de rouler le fil que Vince Lemire, il déroulait les siens. Fait que ça va vite. Il y a très peu de périodes mortes là, au niveau du comité de spectacle, et tant mieux, parce que ça nous permet d'avoir des spectacles pratiquement à chaque semaine, ou presque chaque semaine de l'année. Alors, Vince Lemire, c'était jeudi dernier. Cette semaine, il n'y en a pas de spectacle. C'est rare, là, mais il n'y en a pas cette semaine. Ça va aller la semaine prochaine. C'est Richardson Zephyr avec Punch Créole, qui est là, donc, avec son spectacle d'humour. Et là... Moi, je suis pas un bon public pour les humoristes québécois. Vraiment pas un bon public pour les humoristes québécois. Mon humour est plus britannique, peut-être un peu aux États-Unis aussi, là, certains humoristes stand-up, très, très stand-up, là, du stand-up pur à l'américaine, mais aussi l'humour britannique. L'humour québécois, moins. Ça veut pas dire qu'il est moins bon, ça veut dire que je suis un moins bon public. C'est moi le problème, c'est pas les humoristes, mais je suis pas un bon public pour l'humour québécois. Pendant que je faisais de la publicité pour Richardson Zephyr, j'étais allé voir ses petits clips qu'il fait sur Facebook, puis il en fait sur YouTube aussi, puis il fait la police. Je suis la police. J'ai un fusil. C'est très drôle. Et j'ai ri. J'ai ri beaucoup en faisant la publicité pour Richardson Zephyr. Il a réussi de quoi que peu d'humoristes québécois réussissent à faire. Là. Il m'a vraiment fait éclater de rire à plusieurs reprises quand j'écoutais des extraits de spectacles, des extraits des petits clips qu'il fait à gauche, à droite. Puis vraiment, là, je suis allé avec le clip de l'Halloween parce que ça m'a vraiment fait rire. Ça m'a vraiment fait rire beaucoup. Puis bon, c'est très drôle. C'est du bon. En tout cas, c'est un genre d'humour que moi j'aime bien. C'est un peu absurde, c'est un peu niaiseux, c'est un peu abstrait aussi des bouts, mais j'aime ça. Alors, Richardson Zephyr, 15 juillet à 20h, mercredi de la semaine prochaine, 40$ les billets. Ensuite, on a une petite pause, là, une vraie pause, là, de 15 juillet au 5 août. Hey! C'est une pause d'à peu près 20 jours, ça, là. Le 5 août, donc après Richardson Zephyr, c'est Sam Vigo qui sera en spectacle. En 5 millions, les billets sont au coût de 37$ et le spectacle est présenté le 5 août à 20h. Ensuite, on y va plus avec l'art de la scène, avec Louise Latraverse, avec son spectacle L'amour, Chris. Et c'est présenté ce dimanche, le 9 août à 20h. Les billets sont au coût de 45$ chacun. Alors, Louise Latraverse là, qui vient nous présenter son spectacle L'amour, Chris. Ça permet de sacrer à la radio. Ben oui, il y a des spectacles là-même. Tu dis, ah ben, regarde ça, le titre me permet de sacrer à la radio. Eh ben. Ensuite, il y a Feu Tout qui est présenté mercredi le 12 août à 35$ le billet. Je pense que c'est une pièce de théâtre, Feu Tout. Pas sûr à 100%, mais oui. Louis-Jean Corbier est toujours très populaire avec son spectacle Les Entre-Tois. Ça, c'est jeudi le 20 août à 20h. Viviane Audette, vendredi le 21 août. Fait que là, il y en a des shows là, au mois d'août. Là. Attention, là. On a le 5, Sam Vigneault. Le 9, Louise Latraverse. Le 12, Feu Tout. le 20, Louis-Jean Cormier, le 21, Viviane Audet, qui est aussi la porte-parole du Rosec pour la saison d'été 2026. Alors, Viviane Audet, c'est 40$ le billet, 21 août à 20h. Et le 28 août, Guillaume Pinault, 40$ le billet. Guillaume Pinault qui est, si je me trompe pas, humoriste. Il y a aussi un spectacle de K-pop qui s'est ajouté. Ça, c'est samedi le 8 août. Alors là, hein? Le 8 août, là, ça veut dire un autre spectacle au mois d'août, celui-là, à 14h. Alors, samedi le 8 août à 14h, 25$. K-pop! Vous avez une ado à la maison? Ah, ouais, aimez ça. Je vous le conseille, allez le voir. Allez le voir avec votre enfant. Ouais. Vous allez gagner des points, là. Ah, vous allez gagner des points. Encore plus si vous apprenez les paroles. Eh oui. On peut s'aider, ça, là. On peut s'aider. Alors voilà, programmation d'automne 2026 qui est aussi disponible, hein, mais on ne vous la nommera pas toute, là, parce qu'on n'est pas rendu là encore. Mais il y a Blue Jeans Bleu qui reviennent. La dernière fois que Blue Jeans Bleu sont venus à Saint-Pierre, j'étais là avec les 8 autres personnes dans la salle, ou les 10 autres personnes dans la salle. J'aime beaucoup raconter cette anecdote-là parce que c'est vrai. Puis il y en a qui sont témoins, ils étaient là avec moi dans la salle. Mais Blue Jeans Bleu n'avait pas encore sorti à la radio Coton Ouaté. Quand ils sont venus ici, la chanson est sortie le lendemain de leur passage à Saint-Pierre. Et ça a été le succès qu'on connaît. Alors, Blue Jeans Bleu qui s'en revient dans Saint-Pierre, mais cette fois-là, il va y avoir pas mal plus de monde d'après moi dans la salle. Il va falloir acheter vos billets plus tôt. On va aller en musique. Ben oui, on va aller écouter Philippe Tremblay avec Rien que toi pis moi et Lisa Leblanc avec Il fait chaud. Et on revient avec les nouvelles régionales de 7h30.
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3: Bonjour, ici Sophie-Anne Mailloux. Nous sommes lundi le 6 juillet 2026. Bienvenue à vos informations régionales. Propulsé à la tête de la MRC de Mingani, Sébastien Lécuyer, le préfet suppléant, prévoit d'assurer la continuité des dossiers en cours au cours des prochains mois. Le 19 juin dernier, lorsque la préfète de Mingani, Mégie Richard, a annoncé sa candidature à l'investiture du Parti québécois dans Duplessis, en vue de l'élection de l'automne, elle s'est, du même coup, retirée de ses fonctions politiques pour la durée de la campagne électorale. Le préfet suppléant, qui est aussi le maire de Béjoin-de-Betz, s'est retrouvé avec les responsabilités de préfet de Mingani, un rôle qu'il exercera au moins jusqu'à l'élection provinciale du 5 octobre prochain. En entrevue à CILE, il a rappelé les enjeux qui rejoignent les 8 municipalités, telles que la santé, les transports, l'occupation du territoire, les services de proximité notamment. Il promet de travailler dans l'intérêt et pour le bénéfice de tous les citoyens de la Mingani, dans un esprit de collaboration avec les autres élus. Ce soir, c'est la réunion ordinaire du Conseil de la municipalité de Havre-Saint-Pierre pour juillet. Elle se tient à compter de 19h30 à la Maison de la culture Roland-Jonffe et c'est une séance publique à laquelle la population est conviée. Et puis un mot au sujet des inscriptions pour les tournois de volleyball et de mini-volley qui vont se tenir dans le cadre du Festival de la famille, qui lui aura lieu du 15 au 19 juillet prochain. Modification pour la formule d'inscription à ces tournois. Cette année, la période d'inscription se tient sur 2 jours pour offrir la chance à toutes les équipes de s'inscrire. Au besoin, une pige ou un tirage au sort pourrait être fait parmi les équipes inscrites. Et on vous en parle aujourd'hui puisque les inscriptions débutent aujourd'hui à 16h et se poursuivent jusqu'à mercredi 17h. Vous pouvez avoir plus d'informations via la page Facebook du Festival de la famille d'Havre-Saint-Pierre. C'est ce qui complète vos informations régionales. 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C'est à 11h30 et en rediffusion à 16h30. À tous et à toutes, une bonne journée.
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5: Il est 7h33 minutes. À Allons faire un tour du côté de la météo. Ben oui, je suis au téléphone, puis j'ai comme pas vu le temps passer. Ça allait bien. Eh oui. Alors, plusieurs personnes ont déjà trouvé la réponse. Pas très difficile ce matin, le défi de M. Chouan. À la météo, c'est 14 degrés présentement à Havre-Saint-Pierre avec du beau soleil. Le taux d'humidité est à 78%. On a des vents d'ouest à 9 km/h présentement. On prévoit 24 aujourd'hui avec du soleil toute la journée. On aura des vents en mi-journée, par contre, là, de 20 à 40 km/h, des vents d'ouest. Et un maximum de 24, un humidex de 27 aujourd'hui. Gardez-vous bien hydraté. Ce soir, les ennemis sont dégagés. Oui, c'est dégagé. Avec des vents d'ouest de 20 à 40 km/h qui deviennent légers après minuit et un minimum de 11. Demain, mardi, ensoleillé le matin. Alternant soleil-nuage en après-midi avec 30% de possibilité d'averse. Des vents du sud-ouest de 20 km/h en mi-journée. Maximum de 20, humidex de 30 pour demain, dissuvé de 7 ou élevé. Mercredi, ensoleillé, maximum de 23. Jeudi, nuageux, 60% de possibilité d'averse. Maximum de 21. Vendredi, ensoleillé, maximum de... Voyons, comment c'est que la chanson ne part pas, là? Et tu mets un tip? J'ai dit d'arrêter. Mais oui, t'as un peu, là. T'es Rocky. On va avec Rocky, d'abord. Décidez ça, là. Voilà. Jeudi, donc, nuageux, 60% de possibilité d'averse, maximum de 21. Vendredi, du soleil, maximum de 23. Samedi, alternance soleil-nuage, maximum de 20. Et dimanche, alternance soleil-nuage, maximum de 23. Les normales de saison pour le 6 juillet, maximum 19, minimum 10. Le soleil s'est levé à 4h12 et se couchera à 20h26. Ailleurs, en Manganie, mais là, on a gagné des degrés pas mal partout. Alors là, la température qui varie entre 13 et 14 degrés. En fait, c'est 14 degrés pas mal partout en Manganie avec du beau soleil. Alors, c'est le même constat partout. Peu importe où vous êtes là actuellement, que vous soyez à Béjouan-de-Betz ou bien à Rivière-au-Tonnerre, c'est la même affaire. C'est 14 avec du soleil. Les marées, maintenant, la prochaine à Havre-Saint-Pierre, elle est prévue à 11h30. Marée basse à 0,5 m, 1,5 pieds. Et à 17h16, marée haute, 1,3 m, 4,5 pieds. À Rivière-au-Tonnerre, la prochaine marée, elle est prévue à 12h37. Marée basse à 0,5 m, 1,7 pieds. Et à 18h45, marée haute à 1,9 m, 6,3 pieds. Les traversiers, il n'y a rien à dire, sauf du côté de Tadoussac, on nous avise que le temps d'attente est plus long qu'à la normale, parce qu'il y a un achalandage plus élevé que la normale. Pour ce qui est de la SOPFEU, pour l'instant, le danger d'incendie est modéré. Il n'y a pas de restrictions en vigueur. Si on regarde les prévisions, ça ne veut pas dire que ça va être ça, là. Mais si on regarde les prévisions de la SOPFEU, demain, on devrait être à très élevé et après-demain, à extrême, à moins qu'on ait de la pluie d'ici là. Alors voilà, c'était la météo.
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5: Il y a plein d'affaires en même temps. Il y a Richard Sonne-Zéphir, il y a le Festival de la famille qui commence avec deux frères en soirée, mais la première activité officielle du Festival de la famille cette année, ça va être quoi? Ça va être un bingo. Bingo Express qui va être en direct du Festival de la famille. Et Patrick, probablement que Patrick sera sur place là, pour faire le bingo en direct et ça va prendre quelqu'un en studio ici. Alors, on va s'organiser pour que ça fonctionne bien. Mais oui, le bingo va être en direct du Festival de la famille mercredi, le 15 juillet prochain. Après ça, ben, il y a le Festival de la famille qui commence jusqu'au dimanche. Et l'horaire là, a été publié sur la page Facebook du Festival de la famille. Fait que s'il y a des activités en particulier que vous aimez, ben, regardez l'horaire, vous allez les trouver. Comme par exemple, je sais pas, moi, vous aimez ça quand les Fous du Roi font un spectacle plus organisé, parce qu'ils sont là toute la journée, ils font des activités avec les jeunes, là, mais ils font des spectacles aussi, là, des moments où ils font vraiment là, un spectacle organisé. Fait que peut-être que vous voulez voir les Fous du Roi, ben, vous allez voir sur l'horaire à quel moment là, ils vont faire des prestations, puis vous allez pouvoir essayer de vous synchroniser avec eux. Donc, voilà. L'horaire est sorti, tout est là. Les activités que vous aimez reviennent encore une fois cette année. Et ben c'est ça, je vous souhaite d'avoir beaucoup de plaisir au Festival de la famille. Nous, on va être là, évidemment, pour animer et pour en profiter, nous autres aussi, là, pour pouvoir célébrer avec la belle gang du comité d'organisation, du Festival de la famille. Voilà, bon, qu'est-ce qu'on a ici? Voilà. Voyons, c'est bien bizarre. Attendez un petit peu, un problème avec... Et voilà. Ah! On l'a. Alors voilà en musique. On va aller écouter Olivia Dean avec So Easy to Fall in Love et Whitney Houston avec It's Not Right, But It's Okay. Hey! On revient avec les offres d'emploi.
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6: Eh oui, l'agenda communautaire, on va y aller avec les offres d'emploi cette fois-ci. On a quand même commencé avec du bénévolat. Ça fait drôle, là, mais on demande quand même un coup de main là, pour le centre d'action bénévole, la popote roulante. Alors, on va commencer avec ça. Hein, et on est à la recherche de gens pour faire la popote roulante là, pour la période estivale, donner un coup de main. Il faut être disponible de 10h45 à 11h30, parce que c'est là que la livraison se fait. Alors, pour aider, pour donner un coup de main, pour vérifier là, si vous avez des disponibilités qui cadrent avec les besoins du centre d'action bénévole, appelez-les au 538-1332. Centre d'action bénévole toujours, ben là, cette fois-ci, c'est un poste, c'est un emploi de remplacement pour un congé de maternité de 1 an comme secrétaire. Alors, ben c'est du côté des bureaux là, du centre d'action bénévole, oui, sur la rue Boréal. Le type d'emploi, ben c'est un remplacement d'un an. Pour postuler, vous devez contacter Tracy Saint-Pierre, 88-538-1332, poste 104, je pense. J'ai pas mes bonnes lunettes un matin. Non, c'est toute une aventure, mes lunettes. Je vous raconterai ça un jour. Mais c'est ça, c'est 104, le poste. Du côté du restaurant La Promenade, on était à la recherche de plongeurs. Alors, vérifiez s'il y a encore des besoins à ce niveau-là. On n'avait pas beaucoup de détails. Tout ce qu'on savait, c'est que La Promenade était en recherche urgente de plongeurs. Du côté du marché Vigno, de l'épicerie, on a deux postes à combler, soit poste de concierge de soir, quand le commerce est fermé. On était aussi à la recherche d'un boucher ou d'un aide-boucher. Et vous allez pouvoir faire partie là, de l'équipe là, de la boucherie. Alors, dans les deux cas, vous pouvez vous présenter directement à l'épicerie et vous dire « Je viens postuler sur l'emploi », soit l'emploi de concierge ou de boucher, aide-boucher. Ou bien, vous pouvez également téléphoner au 418-538-2010 pour envoyer un courriel aussi. Mais pour avoir l'adresse courriel, appelez-moi en studio. 418-538-2453. Je vais vous la donner au téléphone parce que c'est long. Il y a également du côté de l'Espoir de Chelna qu'on recrute actuellement. Alors, l'Espoir de Chelna qui recrute là pour un poste d'intervenante en milieu de vie, poste de nuit. C'est un emploi qui est sur un horaire de 7 jours par 14. Donc, 7 jours sur 14 travaillés. Semaine 1, 24 heures. Semaine 2, 33 heures. Salaire de 25,32 à 26,60 selon les normes actuelles et... Ils vont avoir des bonus pour les fins de semaine et les soirs, les nuits. Bref, c'est un bel emploi. Pour postuler, vous devez contacter Shani Lamoureux. Shani Lamoureux, oui, à administration@espoirdechelna.ca au téléphone 418-538-3672, poste 1. Du côté de Éco-Mingani, on est à la recherche d'une technicienne ou technicien en environnement, poste temps plein. Alors, lieu de travail principalement sur un site minier au nord d'Havre-Saint-Pierre dans la MRC de Mingani, Côte-Nord, donc c'est ça. C'est 38...

0: De communautaire. Peut-être qu'il y a des affaires dans ça, vous allez dire, ouais, mais t'es allé vite pas mal, ou t'as donné le numéro de téléphone, mais j'avais pas de papier, fait que je l'ai pas noté. Appelez-moi! Attendez pas à demain, là, ou attendez pas Mathieu après-midi. Appelez-moi! Appelez-moi, puis je vais vous le donner de suite, comme ça vous allez l'avoir. Attendez pas de dire, ouais, mais là, Mathieu, il va le dire après-midi, peut-être je vais mieux entendre. Non. Non, appelez tout de suite. Ça va être réglé, ça va être fait. Alors, vous pouvez m'appeler au 88-538-2453. Ça va me faire plaisir de vous donner l'information que vous avez manquée dans l'agenda communautaire, si c'est le cas. Pour les emplois aussi, si c'est le cas. Bref, ça n'a pas d'importance. Appelez-moi, puis je vais vous le dire. Ça va me faire plaisir. Fait que, il y a Éco-Mingani pour l'adresse courriel. Et il y a aussi le marché Vigneault pour l'adresse courriel. Si jamais vous voulez avoir ces adresses-là, appelez-moi. 88-538-2453. On arrive pas mal à la fin de la deuxième heure, hein? On est pas mal là. On va aller en musique, on va aller écouter Flock of Seagulls avec Iran. Et après, ben, on revient avec les nouvelles régionales de 8 heures, pardon. On va continuer avec le défi de M. Chicoine également. Et c'est ça, la météo, plein d'affaires de même.
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6: Bonjour, ici Sophie-Anne Mailloux. Nous sommes lundi le 6 juillet 2026. Bienvenue à vos informations régionales. Propulsé à la tête de la MRC de Mangani, Sébastien Lécuyer, le préfet suppléant, prévoit d'assurer la continuité des dossiers en cours au cours des prochains mois. Le 19 juin dernier, lorsque la préfète de Mangani, Maggie Richard, a annoncé sa candidature à l'investiture du Parti québécois dans Duplessis en vue de l'élection de l'automne, elle s'est, du même coup, retirée de ses fonctions politiques pour la durée de la campagne électorale. Le préfet suppléant, qui est aussi le maire de Béjoin-de-Betz, s'est retrouvé avec les responsabilités de préfet de Mangani, un rôle qu'il exercera au moins jusqu'à l'élection provinciale du 5 octobre prochain. En entrevue à CILE, il a rappelé les enjeux qui rejoignent les 8 municipalités, telles que la santé, les transports, l'occupation du territoire, les services de proximité notamment. Il promet de travailler dans l'intérêt et pour le bénéfice de tous les citoyens de la Mangani, dans un esprit de collaboration avec les autres élus. Ce soir, c'est la réunion ordinaire du Conseil de la municipalité de Havre-Saint-Pierre pour juillet. Elle se tient à compter de 19h30 à la Maison de la culture Roland-Jonffe et c'est une séance publique à laquelle la population est conviée. Et puis un mot au sujet des inscriptions pour les tournois de volley-ball et de mini-volley qui vont se tenir dans le cadre du Festival de la famille qui lui aura lieu du 15 au 19 juillet prochain. Modification pour la formule d'inscription à ces tournois. Cette année, la période d'inscription se tient sur 2 jours pour offrir la chance à toutes les équipes de s'inscrire. Au besoin, une pige ou un tirage au sort pourrait être fait parmi les équipes inscrites. Et on vous en parle aujourd'hui puisque les inscriptions débutent aujourd'hui à 16h et se poursuivre jusqu'à mercredi 17h. Vous pouvez avoir plus d'informations via la page Facebook du Festival de la famille d'Havre-Saint-Pierre. C'est ce qui complète vos informations régionales. 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À tous et à toutes, une bonne journée.
7: 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Il est 8h et presque 3. C'est pas long, là. 2 secondes, et voilà, 8h03. Hey, c'est merveilleux. On a vécu un moment. Alors, on est au lundi, oui, lundi, le 6 juillet ce matin, et toute la journée, là, ça devrait être jusqu'à minuit, genre. Ben, peut-être qu'on va dormir à cette heure-là, fait qu'on le sait pas vraiment. Peut-être que ça change avant, on le sait pas. Ah, c'est pas grave. Alors, on est aujourd'hui, lundi, le 6 juillet. J'espère que vous allez bien, j'espère que vous avez bien profité de votre fin de semaine. On se lève ce matin. Il fait beau partout en Mingani. En fait assez rare, là, à part Havre-Saint-Pierre qui fait cavalier seul actuellement, c'est la même météo partout en Mingani. Partout, sauf Havre-Saint-Pierre qui est un petit peu plus chaud, mais partout ailleurs, là, c'est du soleil, 14 degrés, avec des vents autour de 10 km/h qui viennent de l'ouest. Partout, sauf Havre-Saint-Pierre, on a 19. Fait qu'on est un petit peu plus élevé là, au niveau de la température. C'est peut-être juste parce qu'on est plus à jour aussi. Hein, parce que les mises à jour ne se font pas toutes en même temps. Fait que ça arrive des fois qu'Havre-Saint-Pierre est un petit peu plus récent comme résultat que le reste. Des fois, c'est l'inverse. Des fois, c'est Havre-Saint-Pierre qui traîne de la patte. Là, je pense qu'on est juste à jour plus rapidement du côté d'Havre-Saint-Pierre. Puis on devrait, là, à 7h, pas à 7h, mais à 8h30, on devrait voir que les autres localités sont pas mal venus rejoindre Havre-Saint-Pierre, là, avec des températures autour de 20 degrés. Là, présentement, ben c'est ça. C'est 19 avec du soleil à Havre-Saint-Pierre. Taux d'humidité à 58%. Il a dégringolé rapidement le taux d'humidité. Des vents du nord-ouest à 15 km/h. Fait que c'est ce qu'on a du côté d'Havre-Saint-Pierre avec... On a un humidex, oui, prévu de 27 aujourd'hui. Alors, 24 comme maximum, 27 avec l'humidex. Ce soir et cette nuit, ça va être 11 comme minimum. Ça va bien dormir, hein, avec les fenêtres ouvertes. Et des vents de 20 à 40 km/h. Donc, ça devrait être dégagé, là, avec... des vents et température plus fraîche un peu qui va nous permettre de bien dormir pour cette nuit. Le reste de la Mingani, comme j'ai dit, c'est 14 degrés, du soleil, des vents d'ouest autour de 10 km/h. C'est le même portrait partout ailleurs. Partout ailleurs, c'est la même chose. Alors, du côté, ben, tu vas encore commencer, on ne trouve pas de finir. Hein? Du côté des marées, la prochaine à Havre-Saint-Pierre est à 11h30. Une marée basse à 0,5 m, 1,5 pieds. Du côté de Rivière-au-Tonnerre, la prochaine marée est prévue à 12h37. C'est une marée basse à 0,5 m, 1,7 pieds. Du côté des traversiers, on n'a rien sauf à Tadoussac. On nous dit que l'attente est plus longue qu'à la normale parce qu'il y a un achalandage plus élevé qu'à la normale. Pour le reste, tout fonctionne selon les horaires habituels. Au niveau de la soft feu, ben là, ce matin, on est à un niveau modéré de risque d'inflammabilité des forêts en Mingani. Il n'y a pas de restriction en vigueur. Et si la température se maintient cette semaine, ben on va atteindre là, des températures, pas des températures, mais des risques extrêmes d'ici 2 à 3 jours. Donc voilà, c'est ce que la SOPFEU prévoit. C'est sûr que s'il pleut cette nuit, s'il pleut demain, ben ça va changer un peu les données, mais pour l'instant, c'est ce qu'on prévoit. Alors on est modéré aujourd'hui, demain on serait élevé ou très élevé, et rendu à mercredi, jeudi, ça serait extrême. Alors on verra bien ce que ça donnera. On continue à faire attention, c'est ça l'important, c'est de s'assurer de faire bien attention quand on est dehors et que on met des choses sur le feu. Hein? On a la capsule mémoire du port ce matin que je suis en train d'oublier. Ben, je ne suis pas en train d'oublier, je ne peux pas l'oublier, elle est là. Mais, je ne l'avais pas annoncé, mais ça s'en vient, c'est bientôt. À 8h15, on aura donc la capsule mémoire du port. En attendant, on s'en va en musique avec William Cloutier et Zach Chico, qu'on a eu en entrevue hein, la semaine dernière. Alors, où on dansait autrefois, voilà. Et cœur de pirate avec mélancolie, tout juste avant le défi du jour de M. Chicoine.
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5: Nous en sommes à cette quatrième chronique dans le cadre du 20e anniversaire de la cession du port de Havre-Saint-Pierre. On s'entretient avec la chargée de projet, Jenan Cormier. Bonjour!
6: Bonjour!
5: Alors, aujourd'hui, on va parler de l'évolution du port de Havre-Saint-Pierre parce que au fil des années, particulièrement après la Première Guerre mondiale, on a amélioré significativement cette infrastructure-là.
6: Oui. Bien, en fait, dans la dernière chronique, on parlait en 1934 du gouvernement du Québec qui avait développé l'entrepôt frigorifique pour soutenir la pêche. On est encore dans la même période. Donc là, en 1936, cette fois-ci, c'est le gouvernement fédéral qui décide d'améliorer les infrastructures portuaires puis de transformer le quai de bois qui avait été construit en 1895, dont on a parlé dans une chronique précédente, et de l'aménager en structure de fer pour qu'elle soit plus solide, plus durable, puis aussi, encore une fois, pour s'adapter à la réalité économique locale, mais du pays aussi à l'époque. Donc, on se rappelle, début des années 30, on était dans la période qui suivait la Première Guerre mondiale et le crash boursier de 1929. Donc, une période où il y avait eu des gros bouleversements économiques, beaucoup d'instabilité. Donc, encore une fois, le gouvernement qui se mobilise pour mettre en place des stratégies de relance, de développement économique pour se sortir de cette période un peu plus creuse-là. Puis, à l'époque, le gouvernement avait identifié le transport maritime comme un élément clé pour la relance économique du pays, pour faire de l'exportation ou de l'importation de marchandises. Donc, tout le développement de marchandises maritimes était en processus. Puis pour pouvoir déployer la stratégie de relance, puis s'assurer qu'on avait les ressources pour le faire, à l'époque, c'était le premier ministre Richard Bedford Bennett qui avait mandaté un ingénieur britannique qui était Sir Alexander Gibb. pour que cet ingénieur-là évalue l'état du réseau portuaire national. Donc, Monsieur Sir Gibbs s'est promené partout à travers le pays pour évaluer toutes les infrastructures portuaires.
5: Juste une précision, le port de Havre-Saint-Pierre, à cette époque-là, il était déjà propriété du gouvernement fédéral, hein?
6: Oui, depuis 1895, en fait. Mais en fait, si vous vous rappelez dans une chronique précédente que j'avais parlé de l'élection de 1892. Donc, suite à l'élection de 1892, le gouvernement fédéral avait choisi d'investir dans les infrastructures portuaires de Havre-Saint-Pierre, puis était devenu propriétaire de ces infrastructures-là. Ils avaient acheté l'AGT. Qui avait été construit par un citoyen et un hangar. Puis, il avait rallongé le quai pour l'amener jusqu'en eau profonde. Puis, ces rénovations-là s'étaient faites en 1895. Mais à l'époque, c'était un quai en bois.
5: OK. Et là, donc, on est rendu aux années 30.
6: On est revenu aux années 30, 1931, on a... l'évaluation du réseau portuaire de Sir Alexander Gibbs, qui se promène partout au pays pour constater que c'est quoi les infrastructures portuaires, c'est quoi les standards de service, tout ça. Puis dans son rapport, ce qu'il a relaté, c'est que les infrastructures étaient mal adaptées, mal coordonnées, puis inégales d'un port à l'autre. Donc si on voulait vraiment avoir un gros effort national de relance économique qui allait passer par le transport maritime, il fallait adapter nos infrastructures, adapter nos façons de faire. Donc, pour que ce soit bien coordonné puis unifié, le gouvernement fédéral a créé le Conseil des ports nationaux en 1936,
5: okay.
6: qui était un organisme qui était sous la gestion du ministre des Transports. À l'époque, le ministre des Transports était surtout concentré sur le réseau ferroviaire, mais là, justement, dans cette initiative-là, on voulait développer le réseau maritime, le transport de marchandises. Donc, le Conseil des ports nationaux est créé, puis c'était à eux de faire la gestion l'administration des activités commerciales, la coordination des politiques de fonctionnement, tout ça, puis la planification et l'ingénierie des travaux portuaires. Donc, l'objectif, c'était vraiment de créer un réseau qui était cohérent, qui était performant, puis qui allait être capable de soutenir cette espèce de gros effort national-là pour relancer l'économie en se basant sur le transport maritime.
5: Un gros mandat, puis, donc.
6: Un gros mandat, oui. Donc, Havre-Saint-Pierre, ce que ça a voulu dire, c'est que notre quai de bois, qui avait été construit en 1895, qui avait déjà plus de 40 ans, puis qui était... un petit peu plus rudimentaire, si on veut, ben, il a été modernisé, il a été solidifié pour être un quai adéquat au transport maritime, au transport de marchandises, au plus gros paquebot qui allait devoir transiter là, dans le Saint-Laurent et tout ça. Justement, d'amener le port à ce standard-là, qui était le standard qui avait été établi pour tous les ports nationaux.
5: Et on peut supposer que les améliorations apportées au port de Havre-Saint-Pierre, passer d'un quai en bois à un quai en fer, ça a probablement été une bénédiction pour les gens de la région et pour l'économie de la région.
6: Mais on se rappelle qu'à l'époque, il n'y avait pas de route. Donc, tout le transport de marchandises se faisait par bateau. On avait la poste qui a été... au début par comité et par la suite par avion, mais sinon tout ce qui était nourriture, même les premières voitures, toutes ces choses-là étaient livrées par bateau. Donc, pour être capable d'assurer ce transport de marchandises-là, ben, il fallait avoir les infrastructures adéquates. Donc, justement, c'est de là qu'était venu le besoin de moderniser le quai, puis le rendre plus solide, plus durable, d'augmenter sa capacité aussi, puis d'être à jour avec les exigences du transport maritime qui est en train de se déployer, en fait.
5: Et ça, rappelez-nous, ça s'est fait en quelle année?
6: 1936. le quai de bois qui a été transformé en un quai en fer.
5: Pour Havre-Saint-Pierre.
6: Voilà.
5: Voilà pour l'évolution qui s'est faite progressivement pour l'infrastructure portuaire de Havre-Saint-Pierre, un moment significatif en 1936. Et il y en a eu d'autres à travers le temps. On va continuer justement avec ce qui s'est passé davantage dans les années 40 et les suivantes lors d'une prochaine chronique. On arrête ça ici pour aujourd'hui. Merci beaucoup, Jeannanne Cormier, chargée de projet pour le 20e anniversaire de la cession du port de Havre-Saint-Pierre. Merci.
6: Merci, c'était un plaisir.
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1: 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Il est 8h30, un dernier tour complet de la météo pour moi. Je vous rappelle que les capsules, Mémoire du port, superbe capsule, très intéressante, pleine d'informations que Sofiane a produites avec Jane-Anne Cormier, sont disponibles après avoir été diffusées sur notre site Internet. Alors, du côté de Havre-Saint-Pierre, c'est 19 degrés actuellement avec du beau soleil. Le taux d'humidité qui est à 58 %, des vents du nord-ouest à 15 km/h. On prévoit aujourd'hui du soleil avec des vents d'ouest de 20 km/h, des rafales à 40, un maximum de 24 avec un humidex de 27 et un indice UV de 7 ou élevé. Ce soir et cette nuit, c'est dégagé avec des vents d'ouest de 20 km/h, des rafales à 40. Ça devient léger vers minuit, les vents, et un minimum de 11. Demain, mardi, ensoleillé le matin, ça devient alternant soleil-nuage avec 30 % de possibilité d'averse en après-midi. Des vents du sud-ouest à 20 km/h en mi-journée. Maximum de 26 pour demain, humidex de 30 et indice UV de 7. Mercredi, ensoleillé, maximum de 23. Jeudi, nuageux, 60 % de possibilité d'averse, maximum de 21. Vendredi, ensoleillé, maximum de 23. Samedi, alternant soleil-nuage, maximum de 20. Et dimanche, alternant soleil-nuage, maximum de 23. Normal de saison pour un 6 juillet, maximum 19, minimum 10. Le soleil s'est levé à 4h12, et se couchera à 20h26. Ailleurs en Manganie, les températures continuent de monter également. On a des températures qui varient actuellement entre 16 et 18 degrés. C'est du soleil partout. C'est des vents à une dizaine de kilomètres heure de l'ouest également, là, un peu partout. Alors, le même portrait partout en Manganie, peu importe où vous êtes. Le territoire est immense. Mais on a la même température partout pareil ce matin. C'est quand même assez impressionnant. Les marées, la prochaine Havre Saint-Pierre, elle est prévue à 11h30. Une marée basse à 0,5 m ou 1,5 pieds. Et à 17h16, toujours à Havre Saint-Pierre, marée haute, 1,4 m ou 4,5 pieds. À Rivière-au-Tonnerre, la prochaine marée, elle est prévue à 12h37. C'est une marée basse à 0,5 m, 1,7 pieds. Et à 18h45, marée haute à 1,9 m, 6,3 pieds. Les traversiers, il n'y a rien à signaler vraiment ce matin, sauf du côté de Tadoussac et Baie-Sainte-Catherine, où on dit que l'attente est plus longue que d'habitude parce que l'achalandage est plus élevé qu'à l'habitude. mais ça fonctionne selon les horaires habituels pareil. Matane, ben, tout va bien selon les horaires habituels aussi. Du côté de la SOPFEU, l'indice de danger d'incendie pour le territoire de la Mingani actuellement est modéré. Il n'y a pas de restrictions en vigueur. Alors, on continue de faire attention, on continue d'être prudent et on continue de ne pas mettre le feu. C'est-à-dire, c'est quoi ton objectif dans la vie, toi? Pas mettre le feu. Il faut se donner des objectifs atteignables. Il faut mettre des objectifs qu'on est capable d'atteindre. Comme ça, c'est plus motivant. Fait que se mettre comme objectif, pas sacrer le feu dans la forêt, c'est un objectif atteignable, ça. C'est un objectif intéressant. Fait que donnons-nous tous comme objectif cet été de ne pas sacrer le feu dans la forêt. Hey! On va tous l'avoir. Convaincu.

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1: 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Alors, on va aller réentendre le défi du jour de M. Chouquan. C'est pas très difficile ce matin. En fait, je pense que la main gagnée au grand complet a téléphoné pour donner la réponse déjà. Fait que là, c'est des gens d'un autre univers qui appellent actuellement. Là. Ouais, c'est des gens qui appellent avec une drôle de. Un drôle de langage. Oh! Attendez un peu, là. Tiens, on va y aller avec R.E.M. It's the end of the world as we know it. C'est la fin du monde tel qu'on le connaît, bien sûr. Et Noah Kahan avec Doors, la porte. Alors, c'est ça qui s'en vient avec le bloc musical. Tout d'abord, le défi du jour de M. Chouquan, qui est une question de culture. Non, on cherche un personnage ce matin. Ben oui. Tiens, on va essayer de placer ça comme ça. Alors, ça, on va écouter ça tout de suite. Et on revient. On va-tu revenir avec la réponse? Peut-être. Peut-être bien qu'on va revenir avec la réponse.
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1: Il est 8h51. On arrive à la fin de l'émission. Ben oui, déjà l'émission du lundi.

0: Je suis un chat orange qui aime la lasagne autant qu'il déteste les lundis ou vice-versa. Je me souviens plus dans quel sens M. Chicoine le dit. Mais s'il avait dit que c'était un chat orange en plus, ben là, je veux dire, ça, c'était fini, là. Il donnait la réponse pratiquement. Alors, la réponse qu'on cherchait ce matin, c'était Garfield. Ben oui, Garfield, qui est réputé pour détester les lundis, mais qui aime beaucoup la lasagne. Ben c'est ça. Tout le monde est heureux, tout le monde est content. Et voilà. Alors, ben on va se laisser en musique, hein? On va se laisser avec Kansas et Carry On My Wayward Son. Ça va nous amener ça à 9h. À 9h, bon, on va tomber en musique, là, en rotation musicale régulière. Il y a Sofiane Mailloux qui va être là ce midi pour Info Mangani. Mathieu, le bon enfant qui sera là pour l'émission du retour. Et moi, ben, je vous donne rendez-vous demain matin dès 6h pour une autre émission des bons matins. Bonne journée sur les ondes de CILE. 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
1: Si.

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3: Bonjour, ici Sophie-Anne Mailloux. Nous sommes lundi le 6 juillet 2026. Bienvenue à vos informations régionales. Propulsé à la tête de la MRC de Mingani, Sébastien Lécuyer, le préfet suppléant, prévoit d'assurer la continuité des dossiers en cours au cours des prochains mois. Le 19 juin dernier, lorsque la préfète de Mingani, Mégui Richard, a annoncé sa candidature à l'investiture du Parti québécois dans Duplessis en vue de l'élection de l'automne, elle s'est, du même coup, retirée de ses fonctions politiques pour la durée de la campagne électorale. Le préfet suppléant, qui est aussi le maire de Béjoin-de-Betz, s'est retrouvé avec les responsabilités de préfet de Mingani, un rôle qu'il exercera au moins jusqu'à l'élection provinciale du 5 octobre prochain. En entrevue à CILE, il a rappelé les enjeux qui rejoignent les 8 municipalités, telles que la santé, les transports, l'occupation du territoire, les services de proximité notamment. Il promet de travailler dans l'intérêt et pour le bénéfice de tous les citoyens de la Mingani dans un esprit de collaboration avec les autres élus. Ce soir, c'est la réunion ordinaire du conseil de la municipalité de Havre-Saint-Pierre pour juillet. Elle se tient à compter de 19h30 à la Maison de la culture Roland-Jonf et c'est une séance publique à laquelle la population est conviée. Et puis un mot au sujet des inscriptions pour les tournois de volley-ball et de mini-volley qui vont se tenir dans le cadre du Festival de la famille qui lui aura lieu du 15 au 19 juillet prochain. Modification pour la formule d'inscription à ces tournois. Cette année, la période d'inscription se tient sur 2 jours pour offrir la chance à toutes les équipes de s'inscrire. Au besoin, une pige ou un tirage au sort pourrait être fait parmi les équipes inscrites. Et on vous en parle aujourd'hui puisque les inscriptions débutent aujourd'hui à 16h et se poursuivent jusqu'à mercredi 17h. Vous pouvez avoir plus d'informations via la page Facebook du Festival de la famille d'Havre-Saint-Pierre. C'est ce qui complète vos informations régionales. On vous rappelle que l'émission Info Mingani vous est présentée tous les jours de la semaine. C'est à 11h30 et en rediffusion à 16h30. À tous et à toutes, une bonne journée.
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Merci.

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1: Bonjour, ici Sophie-Anne Mailloux. Nous sommes lundi le 6 juillet 2026. Bienvenue à vos informations régionales. Propulsé à la tête de la MRC de Mingani, Sébastien Lécuyer, le préfet suppléant, prévoit d'assurer la continuité des dossiers en cours au cours des prochains mois. Le 19 juin dernier, lorsque la préfète de Mingani, Maggie Richard, a annoncé sa candidature à l'investiture du Parti québécois dans Duplessis en vue de l'élection de l'automne, elle s'est, du même coup, retirée de ses fonctions politiques pour la durée de la campagne électorale. Le préfet suppléant, qui est aussi le maire de Béjoin-de-Betz, s'est retrouvé avec les responsabilités de préfet de Mingani, un rôle qu'il exercera au moins jusqu'à l'élection provinciale du 5 octobre prochain. En entrevue à CILE, il a rappelé les enjeux qui rejoignent les 8 municipalités, telles que la santé, les transports, l'occupation du territoire, les services de proximité notamment. Il promet de travailler dans l'intérêt et pour le bénéfice de tous les citoyens de la Mingani, dans un esprit de collaboration avec les autres élus. Ce soir, c'est la réunion ordinaire du Conseil de la municipalité de Havre-Saint-Pierre pour juillet. Elle se tient à compter de 19h30 à la Maison de la culture Roland-Jonffe et c'est une séance publique à laquelle la population est conviée. Et puis un mot au sujet des inscriptions pour les tournois de volley-ball et de mini-volley qui vont se tenir dans le cadre du Festival de la famille qui lui aura lieu du 15 au 19 juillet prochain. Modification pour la formule d'inscription à ces tournois. Cette année, la période d'inscription se tient sur 2 jours pour offrir la chance à toutes les équipes de s'inscrire. Au besoin, une pige ou un tirage au sort pourrait être fait parmi les équipes inscrites. Et on vous en parle aujourd'hui puisque les inscriptions débutent aujourd'hui à 16h et se poursuivent jusqu'à mercredi 17h. Vous pouvez avoir plus d'informations via la page Facebook du Festival de la famille d'Havre-Saint-Pierre. C'est ce qui complète vos informations régionales. On vous rappelle que l'émission Info Mingani vous est présentée tous les jours de la semaine. 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À tous et à toutes, une bonne journée. Information nationale et internationale. Tout d'abord, en ce qui a trait au déraillement de train survenu à Repentigny hier, il faudra plusieurs jours pour dégager les wagons. Les opérations de dégagement et de nettoyage vont se poursuivre pendant plusieurs jours dans le quartier résidentiel de Repentigny où 45 wagons de train ont déraillé hier en fin d'après-midi pour une raison inconnue. Lundi matin, de la machinerie lourde du Canadien national s'affairait sur le site du déraillement pour dégager les lieux et commencer à en retirer les wagons qui n'ont heureusement fait aucun blessé en quittant le chemin de fer. Il faudra cependant compter encore plusieurs jours de travail pour remettre le secteur en état et aussi plusieurs jours d'enquête avant qu'on puisse rétablir la circulation des trains. Pour le moment, on n'a pas un nombre précis de jours. J'ai des discussions constantes avec le Canadien national, avec qui on a de très bonnes collaborations depuis le début de l'incident, a expliqué le maire de Repentigny, Nicolas Dufour. On ne déplore heureusement aucun mort et aucun blessé là, dans ce déraillement. Il y a quand même plus de 200 citoyens qui ont dû être évacués dans l'urgence par les autorités. C'était par mesure de précaution hier. Ils ont tous pu réintégrer leur demeure en soirée. 45 wagons en tout ont déraillé selon le CN, certains s'étant renversés en bordure des rails, tandis que d'autres se sont mis en portefeuille à quelques dizaines de mètres des cours et des résidences. Et confusion sur l'espace disponible pour le retour au bureau des fonctionnaires fédéraux. Depuis l'annonce du retour au bureau des fonctionnaires fédéraux à 4 jours par semaine, le gouvernement a loué l'équivalent de 16,6 terrains de soccer de la Coupe du monde en espace de bureau. Toutefois, la confusion règne encore par rapport à l'espace disponible pour accueillir tous les fonctionnaires. Devant les critiques des fonctionnaires, le secrétaire du Conseil du Trésor s'est engagé à offrir des places attitrées à la majorité d'entre eux. Les organisations qui manquent d'espace peuvent échelonner la mise en œuvre des nouvelles exigences. Les fonctionnaires fédéraux qui doivent revenir au travail à 4 jours semaine à compter d'aujourd'hui, ça fait pas l'affaire de tout le monde, ça fait pas l'affaire des syndicats notamment.

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1: En route vers le lunch et il fait beau, il fait chaud. Là, ça ressemble véritablement à l'été sur Havre-Saint-Pierre et sur la Mingani. 24 degrés au mercure actuellement. On nous annonce, oui, un maximum de 24. On parle même d'humidex. C'est pas souvent qu'on parle de ça à Havre-Saint-Pierre. Donc, humidex, on pourrait ressentir 27 degrés. Aujourd'hui, on dit qu'il faut mettre de la crème solaire. Ben oui, il fait beau, il fait chaud. Journée idéale, notamment pour un compte en plein air. Et c'est ce que vous propose Tourisme Havre-Saint-Pierre ce soir à 18h30 au Parc Titane. Rendez-vous pour une heure du conte, donc une histoire racontée en plein air. Ça, ça se fait en compagnie de la mascotte Titane et il y aura également sur place une maquilleuse pour les enfants. C'est une invitation aux familles d'ici, aux familles du coin, aux familles de passage ou aux jeunes qui se promènent dans le coin avec leur vélo et qui ont envie de s'arrêter au parc le temps de se faire raconter une histoire, pourquoi pas. Donc, tous les lundis, lorsque le temps le permet, dans les parcs de la municipalité, l'heure du conte qui est proposée. Ce sera vraisemblablement le cas ce soir à 18h30 et je vous glisse un mot rapidement sur les soirées Cayenne. Ça, c'est les mardis à 20h du côté de la chaîne à Morue et demain à 20h, Guilin-Cyr sur les planches de la chaîne à Morue. Et les billets sont en vente au coût de 15$. On peut les acheter en pré-vente ou on peut les acheter à la porte. Donc, de belles propositions de tourisme Havre-Saint-Pierre.
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1: 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Je vous fais une autre proposition, toujours de tourisme Havre-Saint-Pierre, et c'est pour ce jeudi, cinéma en plein air, de 20h à 22h, ça va se passer dans le stationnement de la chaîne à Morue. Donc, on va faire une projection à l'extérieur, et ben ça va se faire dans le stationnement, là, juste à côté de la chaîne à Morue, où aura eu lieu le spectacle de Guy Lincir, deux jours plus tôt, à la chaîne à Morue également. Donc, c'est dans le secteur du port de Havre-Saint-Pierre qu'on vous propose des activités ou ces activités-là. Soirée Cayenne mardi et cinéma en plein air jeudi. L'heure du compte dont je vous parlais lors de mon intervention précédente, bien ça va être au Parc Titane et c'est ce soir à 18h30. Pardon. Tourisme Havre-Saint-Pierre toujours. Il y aura samedi le premier marché public de la saison. Le premier et non pas le dernier, ça va se poursuivre jusqu'au 26 septembre, ça, tous les samedis. La municipalité qui remet ça là, avec le marché public tous les samedis de 10h à 14h débute ce samedi et se poursuit jusqu'à la fin septembre. Alors, les journées d'escale aussi de croisière internationale, il y aura des marchés publics qu'on va monter spécifiquement pour la visite des croisiéristes également. Puis ce samedi, ça tombe bien parce qu'il y a un bateau de croisière et un marché public en même temps. Donc, c'est la fête au village, marché public, donc tous les samedis dans le secteur du port de Havre-Saint-Pierre. Ça aussi, il y en a beaucoup des choses qui se passent dans le secteur du port d'Havre-Saint-Pierre. Venez faire un tour!

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1: Alors, une intervention en amenant une autre. Je vous parlais des activités de tourisme Havre-Saint-Pierre et en particulier du marché public, le premier qui aura lieu ce samedi dans le secteur du port d'Havre-Saint-Pierre. Samedi, ce sera aussi la visite du deuxième navire de croisière internationale de la saison. Donc, le 11 juillet, ce samedi, le Viking Polaris de la compagnie, Viking sera au quai d'Havre-Saint-Pierre toute la journée. Il arrive à midi, il repart à 18h, c'est ce qui est prévu à l'horaire. C'est un navire de 378 passagers, 260 membres d'équipage, un total de 638 personnes qui pourraient se trouver à bord du Viking Polaris et il accostera au quai d'Havre-Saint-Pierre pour y passer la journée. Je me tourne vers mon ordinateur où on retrouve les prévisions d'Environnement Canada. Samedi, on annonce alternance soleil et nuages avec un beau 20 degrés. Ce serait pas mal idéal comme température pour recevoir de la visite qui veut découvrir notre belle région. Donc, si tout va bien, il fera beau pour la visite de ce bateau de croisière, le deuxième de la saison pour les croisières internationales. Et je fais des liens, hein. Toutes mes interventions aujourd'hui là, sont liées les unes avec les autres. Puis c'est pas grâce à moi, c'est grâce à ce qui se retrouve dans dans nos messages d'intérêt public. Je vais juste organiser ça un peu comme une histoire. Donc, je veux vous faire une mention au sujet du port d'Havre-Saint-Pierre qui recrute. Le port d'Havre-Saint-Pierre qui est à la recherche d'accompagnateurs ou accompagnatrices de groupe pour les croisières internationales, celles de ce samedi, mais les autres aussi qui viendront en août, en septembre, en octobre de cette année. Alors, si tu parles anglais, que tu aimes partager ton coin de pays et que tu aimes rencontrer des gens de partout dans le monde, ben c'est ton occasion, hein. Ce sont évidemment là, des contrats ponctuels lors des visites de bateaux de croisière internationale, lorsque des croisiéristes débarquent à Havre-Saint-Pierre. Alors, on est à la recherche d'accompagnateurs, accompagnatrices pour les groupes lors des croisières internationales. Si ce rôle vous intéresse, vous pouvez communiquer directement au 538-1520 pour justement le manifester votre intérêt en vue du prochain bateau de croisière qui sera là ce samedi. Il y en aura aussi un le 4 août prochain, d'autres les 29 et 30 août, puis en septembre et en octobre, là, ben ça dérougit pas. Des bateaux de croisière, il en reste une bonne quinzaine à nous rendre visite au cours de la saison 2026. Alors, si vous souhaitez faire partie du comité d'accueil, vous pouvez communiquer avec le port de Havre-Saint-Pierre pour manifester votre intérêt.

0: On est quel jour aujourd'hui? On est le 6. Dans moins de 10 jours va débuter le Festival de la famille. En fait, ça débute mercredi de la semaine prochaine, le 15 juillet. Un festival qui, cette année, va se tenir sur 5 jours. J'appuie bien sur chaque mot parce que le festival, là, avant, c'était du jeudi au dimanche. Là, ça va être du mercredi au dimanche. Nouveauté cette année. Une autre nouveauté cette année, c'est la façon dont on va se prendre pour les inscriptions pour les tournois de volleyball et de mini-volley. Parce que le Festival de la famille, là, ben, y a un problème quand même de taille. Il est victime de son succès. Tout le monde veut participer aux tournois de volleyball et de mini-volley, puis ben, on est obligé de refuser des équipes. Cette année, on procède différemment pour la période d'inscription. Donc, elle se fait sur 2 jours et je vous en parle maintenant parce que ça débute à 16 heures aujourd'hui. Donc, de ce lundi 6 juillet à 16 heures jusqu'à mercredi, le 8 juillet à 17 heures, vous pourrez vous inscrire au tournoi de volleyball ou au tournoi de mini-volley qui vont se tenir les vendredis 17. Samedi 18 et dimanche 19 juillet dans le cadre du Festival de la famille. Vous ne pouvez pas arriver là, le premier jour du festival et dire « Hey, on s'inscrit où? » Trop tard, il n'y a plus de place. Et là, cette année, ben, ce qu'on va faire, c'est prendre les inscriptions pendant 2 jours, donc de 16 heures aujourd'hui jusqu'à 17 heures mercredi. Et au besoin, on fera des tirages au sort s'il y a trop d'équipes inscrites par rapport au nombre de places disponibles. Et étant donné qu'il y aura un terrain supplémentaire, nous pourrons prendre plus d'équipes cette année. C'est ce qui est écrit sur la publication. Le nombre va varier selon les catégories. Alors, on ne peut pas vous dire à ce moment-ci exactement combien d'équipes dans chaque catégorie. Ça va dépendre de ce qu'il y aura comme inscription. Mais chose certaine, vous devez vous inscrire dès lundi 4 heures, dès aujourd'hui 4 heures, jusqu'à mercredi 17 heures. Et le tournoi se tient les vendredis, samedi, dimanche. Lors de votre inscription, vous devrez préciser quelles sont vos disponibilités le vendredi. Parce que des fois, il y en a qui travaillent, il y en a qui ne sont pas arrivés. Donc, c'est quoi, là? Êtes-vous disponible le vendredi? Il faudra indiquer ça lors de votre inscription. Voilà. Alors, petit changement pour les inscriptions, pour les tournois de volleyball et de mini-volley. Quelque chose de très prisé, de très couru dans le cadre du Festival de la famille. Autre chose qui est pas mal couru, c'est les forfaits de fin de semaine. Donc, cette année, le forfait adulte est au coût de 75 $ pour les 5 jours. Le forfait enfant est au coût de 20 $ pour eux. C'est pour les 4 jours parce que le jeudi soir, c'est une soirée adulte seulement. Les billets, les prix quotidiens ou le coût à l'entrée, ça va s'acheter le jour même. De chacune des journées. Si vous êtes là seulement le jeudi puis que vous voulez acheter seulement une passe pour le jeudi, bien, on l'achète sur place au moment de se présenter à la porte. Donc, pour ce qui est des forfaits, bien important, ça va être en vente seulement jusqu'au mercredi 15 juillet 17 h. Donc, vente de bracelets de fin de semaine, ça se termine mercredi le 15 juillet à 17 h. Passez ça, il n'y en a plus, il faut acheter à la journée. Puis à la journée, là, je vous le dis tout de suite, c'est pas mal plus cher. Si vous avez l'intention d'être là 2 jours ou plus dans la fin de semaine, vous êtes mieux d'acheter le bracelet de fin de semaine. En vente, les forfaits adultes et enfants sont en vente chez Variété Jonf. Chez Alimentation Jaco, c'est le forfait adulte seulement qui est en vente. Et à la Tabagie Gamache de Sept-Îles également, il y a des forfaits adultes qui sont en vente de ce côté-là aussi. Donc, préparez-vous pour vivre un bon Festival de la famille.
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3: Les bracelets de fin de semaine pour le Festival de la famille qui se tient du 15 au 19 juillet sont maintenant en vente. Au coût de 75 $, les bracelets pour adultes sont disponibles chez Variété Jonf, Alimentation Jaco et à la Tabagie Gamache de Sept-Îles. Le forfait pour enfants, lui, est de 20 $ et est disponible seulement chez Variété Jonf. Les ventes journalières ne seront disponibles qu'à l'entrée le jour même. Faites vite! La vente des bracelets se termine le 15 juillet, jour du début du Festival de la famille 2026.
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0: Premier lundi du mois, la municipalité de Havre-Saint-Pierre va tenir sa séance ordinaire du conseil municipal ce soir à compter de 19h30 à la Maison de la culture Roland-Jonf. Et parmi les points à l'ordre du jour pour la séance du conseil, il y a greffière trésorière adjointe embauche. Alors, je vous mentionne ce point-là. Est-ce qu'il y a une décision qui a été prise? Est-ce qu'il y a une embauche qui sera confirmée? C'est à voir. Les séances du conseil, elles sont publiques. La population peut y assister et c'est les élus, hein, maires, conseillers, conseillères, qui se réunissent au moins une fois par mois et qui prennent des décisions, adoptent des résolutions sur différents dossiers qui concernent la municipalité d'Havre-Saint-Pierre. Ça se passe donc ce soir à 19h30 du côté de la Maison de la culture, Roland Jonf.
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0: Il fait beau et chaud. Aïe, aïe, aïe. Aïe, j'ai chanté en ondes. Ça m'arrive régulièrement. Quand il fait 24 degrés au mercure en ce début du mois de juillet, ça me donne envie de chanter en ondes. Et vous annoncez que ça risque de ressembler pas mal à ça pour toute la semaine. Ensoleillé 24 aujourd'hui, 26 demain avec des possibilités d'averses. Ensoleillé mercredi avec 23 degrés. Des averses possibles pour jeudi à nouveau. Puis vendredi, samedi, dimanche, soleil, soleil et resoleil. Des maximums toujours en haut de 20 degrés dans le jour. Et peut-être quelques précipitations, là, faudra voir. Mais on devrait avoir une belle semaine. Alors, ceux qui ont choisi de prendre congé cette semaine et ceux qui ont choisi de passer leur congé en main gagnée, je pense que vous avez fait un bon choix et que vous ne serez pas déçus. Dame Nature vous permette de passer du bon temps. En tout cas, je vous le souhaite. Du côté de Natashquan, c'est 18 degrés. Le ciel est dégagé. À Aguaniche, 19 degrés. C'est du soleil. Bejouanbetz, 18 sous le soleil. Longue-Pointe de Mingan, 18 degrés. Ciel dégagé. Rivière-Saint-Jean, 19 degrés. Le ciel est dégagé là aussi. Rivière-au-Tonnerre, c'est 19, quelques petits nuages, mais ça vaut presque pas la peine d'en parler. Et à Port-Meunier, 20 degrés sous le soleil. La marée sera à son niveau le plus bas, maintenant, là, 11h30, à une hauteur de 0,4 mètres. Marée haute ce soir à 17h15, elle sera à une hauteur de 1,3 mètres à ce moment-là. Pour ce qui est des traversiers, retour à la normale, Tadoussac-Baie-Sainte-Catherine, donc ça va rondement. Et rien à signaler, Matane-Bécomo-Godbout, je vous souhaite de passer une belle journée. C'est Info Mingani qui suit à l'instant. Moi, je vous retrouve demain à 11h. Bye bye!
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0: Bon lundi, bienvenue à Info Mingani, émission du lundi 6 juillet 2026. Aujourd'hui à l'émission, on vous présente en rediffusion la quatrième chronique Mémoire du port en compagnie de Jaynan Cormier. C'est une série historique qui retrace les moments important de l'infrastructure qu'est le port d'Havre-Saint-Pierre et tout le secteur qui y est associé depuis ses tout débuts. On fait ça en compagnie de la chargée de projet du port de Havre-Saint-Pierre à l'occasion des 20 ans de la cession de l'infrastructure portuaire. Ça se passait en 2006, la création de la Corporation de développement et de gestion du port de Havre-Saint-Pierre qui devenait propriétaire du port de Havre-Saint-Pierre. 20 ans plus tard, ben, on vous raconte un peu tout ce qui a précédé cette acquisition, puis le maintien de l'infrastructure. Ça nous rappelle également l'importance que prend cette infrastructure, cette installation dans le village de Havre-Saint-Pierre. Alors aujourd'hui, la quatrième de ces chroniques, je vous rappelle que les chroniques 1, 2, 3 et 4 sont disponibles sur notre site Internet et on va continuer comme ça là, au cours de l'été à vous raconter l'histoire du port de Havre-Saint-Pierre depuis ses tout débuts jusqu'à aujourd'hui. Alors, l'intégrale de cette chronique avec Jaynan Cormier. Nous en sommes à cette quatrième chronique dans le cadre du 20e anniversaire de la cession du port de Havre-Saint-Pierre. On s'entretient avec la chargée de projet Jaynan Cormier. Bonjour!
1: Bonjour!
0: Alors, aujourd'hui, on va parler de l'évolution du port de Havre-Saint-Pierre parce que au fil des années, particulièrement après la Première Guerre mondiale, on a amélioré significativement cette infrastructure-là.
1: Oui. Bien, en fait, dans la dernière chronique, on parlait en 1934 du gouvernement du Québec qui avait développé l'entrepôt frigorifique pour soutenir la pêche. On est encore dans la même période. Donc là, en 1936, cette fois-ci, c'est le gouvernement fédéral qui décide d'améliorer les infrastructures portuaires puis de transformer le quai de bois qui avait été construit en 1895, dont on a parlé dans une chronique précédente, et de l'aménager en structure de fer pour qu'elle soit plus solide, plus durable, puis aussi, encore une fois, pour s'adapter à la réalité économique locale, mais du pays aussi à l'époque. Donc, on se rappelle, début des années 30, on était dans la période qui suivait la Première Guerre mondiale et le crash boursier de 1929. Donc, une période où il y avait eu des gros bouleversements économiques, beaucoup d'instabilité. Donc, encore une fois, le gouvernement qui se mobilisent pour mettre en place des stratégies de relance, de développement économique pour se sortir de cette période un peu plus creuse-là. Puis, à l'époque, le gouvernement avait identifié le transport maritime comme un élément clé pour la relance économique du pays, pour faire de l'exportation ou de l'importation de marchandises. Donc, tout le développement de marchandises maritimes était en processus. Puis pour pouvoir déployer la stratégie de relance, puis s'assurer qu'on avait les ressources pour le faire, à l'époque, c'était le premier ministre Richard Bedford Bennett qui avait mandaté un ingénieur britannique qui était Sir Alexander Gibb pour que cet ingénieur-là évalue l'état du réseau portuaire national. Donc, Sir Gibbs, c'est promener partout à travers le pays pour évaluer toutes les infrastructures portuaires.
0: Juste une précision, le port de Havre-Saint-Pierre, à cette époque-là, il était déjà propriété du gouvernement fédéral, hein?
1: Oui, depuis 1895, en fait. Mais en fait, si vous vous rappelez dans une chronique précédente que j'avais parlé de l'élection de 1892, donc suite à l'élection de 1892, le gouvernement fédéral avait choisi d'investir dans les infrastructures portuaires de Havre-Saint-Pierre, puis était devenu propriétaire de ces infrastructures-là. Ils avaient acheté l'AGT qui avait été construit par un citoyen et un hangar. Puis, il avait rallongé le quai pour l'amener jusqu'en eau profonde. Puis, ces rénovations-là s'étaient faites en 1895. Mais à l'époque, c'était un quai en bois.
0: OK. Et là, donc, on est rendu aux années 30.
1: On est revenu aux années 30, 1936. En fait, 1931, l'évaluation du réseau portuaire de Sir Alexander Gibb, qui se promène partout au pays pour constater que c'est quoi les infrastructures portuaires, c'est quoi les standards de service, tout ça. Puis dans son rapport, ce qu'il a relaté, c'est que les infrastructures étaient mal adaptées, mal coordonnées, puis inégales d'un port à l'autre. Donc, si on voulait vraiment avoir un gros effort national de relance économique qui allait passer par le transport maritime, il fallait adapter nos infrastructures, adapter nos façons de faire. Donc, pour que ce soit bien coordonné puis unifié, le gouvernement fédéral a créé le Conseil des ports nationaux en 1936,
0: okay.
1: qui était un organisme qui était sous la gestion du ministre des Transports. À l'époque, le ministre des Transports était surtout concentré sur le réseau ferroviaire, mais là, justement, dans cette initiative-là, on voulait développer le réseau maritime, le transport de marchandises. Donc, le Conseil des ports nationaux est créé, puis c'était à eux de faire la gestion l'administration des activités commerciales, la coordination des politiques de fonctionnement, tout ça, puis la planification et l'ingénierie des travaux portuaires. Donc, l'objectif, c'était vraiment de créer un réseau qui était cohérent, qui était performant, puis qui allait être capable de soutenir cette espèce de gros effort national-là pour relancer l'économie en se basant sur le transport maritime.
0: Un gros mandat, puis, donc.
1: Un gros mandat, oui. Donc, à Havre-Saint-Pierre, ce que ça a voulu dire, c'est que notre quai de bois, qui avait été construit en 1895, qui avait déjà plus de 40 ans, puis qui était un petit peu plus rudimentaire, si on veut, bien, il a été modernisé, il a été solidifié pour être un quai adéquat au transport maritime, au transport de marchandises, au plus gros paquebot qui allait devoir transiter là, dans le Saint-Laurent et tout ça. Justement, d'amener le port à ce standard-là qui était le standard qui avait été établi pour tous les ports nationaux.
0: Et on peut supposer que les améliorations apportées au port de Havre-Saint-Pierre, passer d'un quai en bois à un quai en fer, ça a probablement été une bénédiction pour les gens de la région et pour l'économie de la région.
1: Mais on se rappelle qu'à l'époque, il n'y avait pas de route. Donc, tout le transport de marchandises se faisait par bateau. On avait la poste qui a été au début par comité et par la suite par avion, mais sinon tout ce qui était nourriture, même les premières voitures, toutes ces choses-là étaient livrées par bateau. Donc, pour être capable d'assurer ce transport de marchandises-là, ben, il fallait avoir les infrastructures adéquates. Donc, justement, c'est de là qu'était venu le besoin de moderniser le quai, puis le rendre plus solide, plus durable, d'augmenter sa capacité aussi, puis d'être à jour avec les exigences du transport maritime qui est en train de se déployer, en fait.
0: Et ça, rappelez-nous, ça s'est fait en quelle année?
1: 1936, le quai de bois qui a été transformé en un quai en fer.
0: Pour Havre-Saint-Pierre.
1: Voilà.
0: Voilà pour l'évolution qui s'est faite progressivement pour l'infrastructure portuaire de Havre-Saint-Pierre, un moment significatif en 1936. Et il y en a eu d'autres à travers le temps. On va continuer justement avec ce qui s'est passé davantage dans les années 40 et les suivantes lors d'une prochaine chronique. On arrête ça ici pour aujourd'hui. Merci beaucoup, Jeannanne Cormier, chargée de projet pour le 20e anniversaire de la cession du port de Havre-Saint-Pierre. Merci.
1: Merci, c'était un plaisir.
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5: C'est tout pour Info Mingani, l'émission du 6 juillet 2026 qui portait sur la quatrième chronique sur la session du port de Havre-Saint-Pierre. En fait, dans le cadre de des 20 ans de la session du port, on vous présente des chroniques historiques sur l'histoire du port d'Havre-Saint-Pierre et de l'infrastructure. La quatrième chronique était présentée en rediffusion aujourd'hui à l'émission. Les trois précédentes, sont déjà disponibles sur notre site Internet et il y en aura d'autres comme ça au cours de l'été. On va vous raconter une histoire, l'histoire du port d'Havre-Saint-Pierre, et on fait ça avec la chargée de projet, Jenan Cormier. Évidemment, on fera appel à vos souvenirs, là, quoique les années que nous couvrons présentement, ben la plupart des gens n'étaient pas là pour les vivre, là, les années 30, entre autres, là, qui portaient, là, qui était la période présentée au cours de la chronique d'aujourd'hui. Merci d'avoir été là. Merci d'être présent à l'émission Info Mingani à tous les jours. Quelques informations d'intérêt public avant de compléter l'émission. Tout d'abord, le Festival de la famille, période d'inscription pour le tournoi de volleyball et de mini volleyball. On a modifié un petit peu là, la façon de faire pour les inscriptions. Donc, ça débute ce soir à 16h et ça se poursuit jusqu'à mercredi 17h. Vous avez donc un peu plus de 48h là, pour vous inscrire si vous voulez participer soit au tournoi de volleyball, soit au tournoi de mini-volley qui se tiennent les 17, 18 et 19 juillet dans le cadre du Festival de la famille à Havre-Saint-Pierre. Et cette année, la période d'inscription se fait donc sur 2 jours pour offrir la chance à toutes les équipes qui le souhaitent de s'inscrire. Et au besoin, on va procéder à des tirages au sort afin d'identifier qui va participer au tournoi au pluriel, puisqu'il y aura volleyball et mini-volley. Vous vous rendez sur le site du Festival de la famille pour vous inscrire et pour plus d'informations. Voilà. Et puis, je vous rappelle d'autre part la tenue de la séance du conseil de la municipalité d'Havre-Saint-Pierre ce soir à 19h30. C'est à la Maison de la culture Roland-Jonf que se tient la séance régulière du mois de juillet. C'est le cas à tous les mois là, pour chacune des séances publiques. Donc, la réunion de ce soir à 19h30 à laquelle la population est conviée. C'est une séance devant public, donc les gens peuvent y assister s'ils le souhaitent. Voilà. C'est tout pour Info Mingani pour l'émission d'aujourd'hui. On vous donne rendez-vous à 11h30 demain pour la prochaine de l'émission. Bye bye!
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4: Hey, merci d'être là avec moi, Véronique Labbé, pour l'air espace Franco, New Country. Et ça commence avec Libre et Vivant, Joël Vogue, qui déjà annonce des spectacles. L'album n'est pas sorti. Il doit avoir de la pression quelque part, mais il est attendu, ça c'est clair. Je pense que le hype est autour de son nom. Donc, on écoute son premier single, sa rentrée médiatique déjà à l'automne, le 10-30, c'est annoncé. Si des fois vous êtes preneur, sinon dans plein de festivals. Voilà, voilà. Bonne émission tout le monde. Merci d'être là.

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C'est le dernier single de Andy Theriault, Danser ici. Et d'ailleurs, il y a un vidéoclip de cette belle chanson. Elle est en prestation un peu partout au Québec. Les festivals sont annoncés, hein? Donc on commence à avoir plein de noms de plein d'artistes qu'on aime, que je vous fais jouer chaque semaine, si ça vous intéresse. C'est vous autres qui faites la différence, évidemment, d'aller vous promener dans les festivals, dans les événements. On dit souvent comment qu'on peut encourager maintenant nos artistes d'ici. Ben, c'est de cette façon-là, là, vraiment, c'est littéralement les spectacles. De montrer qu'il y a un engouement pour l'artiste que tu préfères. De cette façon-là, les diffuseurs le voient et ça se ressent, puis finalement, au final, il y a une consommation qui est faite, puis un bel échange pour être capable de continuer notre belle musique. D'ailleurs, un artiste qui vient de la Gaspésie, que je te fais entendre, c'est Benny Jones qui s'en vient en musique avec Best Of de toi, chanson que j'adore d'ailleurs. Et lui qui vient d'une grande rivière, avait été aux Îles-de-la-Madeleine par amour aussi. Et finalement, revenu au Québec, dans la ville de Québec, évidemment, et lance littéralement un peu plus de poids là, dans sa carrière. Donc, tu vas peut-être le voir fleurir sur quelques scènes ici au Québec, notamment. Peut-être des nouvelles chansons aussi. On se tient à l'affût, évidemment, de ce bon auteur-compositeur-là qui, je sais pas si tu l'as déjà vu en spectacle, mais c'est un bon raconteur, là. C'est vraiment un gars qui aime raconter des histoires, qui aime faire rire le monde. Bref, une belle découverte à faire. Benny Jones, qu'on écoute à l'instant.

Il apparaît qu'on vient d'entendre avec On est mêlés, son dernier single, et qui lancera sous peu son nouvel album, deuxième album en carrière. Appel manqué, c'est le prochain single qui s'en vient et qui c'est le titre de l'album. Notamment, il fera son lancement le 16 mai prochain au Dalton. Mais il y aura aussi la belle Erika Rowling en première partie. Et d'ailleurs, on l'écoute à l'instant à leur espace Franco New Country, Sweet Talker, qu'on écoute.

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Vous êtes toujours avec moi, Véronique Labbé, pour leur espace Franco New Country et Christelle Mongeau, qu'on vient d'entendre avec la chanson Devant, qui était à l'émission Le Zénith, on va se le dire. Là, beaucoup de talent ici. Hein? Ça doit être quand même assez incroyable d'avoir toute l'infrastructure de gros plateaux comme ça, puis de pouvoir se permettre en tant qu'artiste d'avoir aussi la pré-prod, toute l'équipe, la direction artistique, la mise en scène, tout ça, de mettre ça ensemble. Ça doit être assez incroyable de vivre ça. Et après ça, ben c'est aussi difficile, je pense, je me mets à sa place, de revenir à ta carrière puis de d'aller chercher un fan à la fois. Parce que quand même, il reste que ça, la télé a fait que c'est famous. Mais après ça, d'aller chercher un fan à la fois qui vient nous voir en spectacle, en salle, c'est quand même même si tu as passé à la télé, il faut quand même faire cette démarche-là. Et c'est pas gagné, sincèrement. Puis je suis certaine qu'elle va trouver son jeu parce que clairement qu'elle est bien entourée. Mais j'ai comme regardé ça puis j'ai fait waouh, elle a fait quand même des gros plateaux, on s'entend. Mais après ça, les spectacles s'en viennent de sa carrière solo. Pour moi, c'est un gros déséquilibre dans tout ça là. Je sais pas, j'avais une pensée pour ça, que c'est pas facile avec les émissions de télé-réalité de vivre ça à high level. Puis après ça, tu te dis, hey, je vais faire carrière. C'est comme pas censé, on dirait. C'est comme un nuage. Bref, en tout cas, Vince Lemire qui s'en vient avec la chanson « À la bonne place » qui est nouvellement papa. et à travers le travail, tout ça, les spectacles, l'été prochain, il va avoir le plaisir d'emmener la petite famille en route et de vivre. Ça va être des beaux souvenirs, clairement, mais ça sera pas facile. J'y ai dit, puis je l'ai fait, moi. Puis on est parti à la rive. J'ai dit, écoute, c'est clair que tu as la bonne mère. Sa conjointe est vraiment faite pour ça, là. Fait que j'ai pas peur pour eux autres, mais quand même, il reste que la fatigue est là, c'est sûr. Ben, la belle passion aussi. On l'écoute justement avec à la bonne place.

j'ai pas le choix d'être interpellée par cette chanson-là de Philippe Tremblay qu'on vient d'entendre avec la Sainte Paix. Parce que j'ai un chalet à Minerve puis un à Val-des-Bois. Puis pour ma part, quand j'arrive la fin de semaine, j'ai le goût de décamper au chalet puis avoir la Sainte Paix parce que je me donne tellement tout entière la semaine à travailler dans mes multiples projets et versus ma carrière. Avec la famille, il y a une accumulation, c'est clair. Bref, le chalet, pour moi, c'est comme la zone de la Sainte Paix. Et ça fait du bien, notamment, j'aurai le plaisir d'aller à Hawaï prochainement en famille, faire des petits hikes au volcan. Bref, c'était déjà engagé avant même la guerre puis tout ça qui se passe aux États-Unis. Mais bon, bref, j'ai pas le choix. Sinon, je perds mes sous avec ça. Bref, j'ai hâte vraiment de prendre des vacances et juste avant l'été, d'embarquer dans les festivals et dans toute la folie de l'été. Là, c'est fou, hein? Sèche tes pleurs qui s'en vient en musique avec Laurence Saint-Martin qui sortira son album le 8 mai prochain. Et attendez-vous à un son assez différent des premiers albums, mais je pense que vous allez embarquer dans ça, dans l'idée. Bref, on l'écoute à l'instant.

tellement inspirante comme artiste, mais comme humain. Humaine, parce que c'est Chloé Leclerc au féminin. Je lève les voiles, c'est la chanson qu'on vient d'entendre. Vous êtes toujours à l'heure Espace Franco Nikoncha avec moi, Véronique Labbé. On se retrouve la semaine prochaine parce que c'était la dernière chanson. Bref, ben, en fait, je t'en laisse une dernière. Fred Dionne avec Zach Chico. Je pense qu'on est dû deux bons chums en musique. Ça fait ça. Et bref, on se retrouve la semaine prochaine. Bye bye. 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

0: longue, mais là, je pense qu'on est.
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2: Oui, Pierre, je survole présentement le centre-ville de Montréal et il y a tellement d'embouteillages que même les voitures ont cessé d'avancer. Je les vois reculer présentement.
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Salut tout le monde, 14h30, bienvenue au show du retour en cette semaine de juillet. Alors évidemment, qui dit mois de juillet dit température plutôt appréciable, hein? Et surtout assez élevée. Mais aujourd'hui, c'est tel que tel. Je vais pas vous mentir, on annonçait plus chaud que prévu. On annonçait 23 à 24 degrés, mais pour l'instant c'est 19 en plus de rafales de l'ouest à 60 km/h. On est donc vraiment très très loin de ce qui était prévu, là. Je vais pas vous mentir. En même temps, la météo nous a joué quelques tours ces derniers temps. Il annonçait beau en fin de semaine, samedi il y a eu de la pluie. Et pourtant, vendredi PM, hein, j'ai vérifié sur le site du gouvernement du Canada, sur Météo Média, j'étais vraiment certain que j'aurais contacté un scientifique qui m'aurait dit la même affaire. Il annonçait beau samedi, finalement il a mouillé. Bon. Écoute, si je te dis rendu là, c'est pas moi qui décide. Demain, 26, avec 30% de possibilité d'averse, c'est pas beaucoup, il reste une possibilité, là, ça serait plate. Mercredi, 23, avec du soleil. Donc, on annonce des températures très élevées, on annonce du soleil globalement, j'ai envie de dire, mais pour l'instant, c'est assez tranquille. Marée haute à Vrai-Saint-Pierre aujourd'hui à 17h16, 1,3 m, 4,5 pieds. Marée basse à 23h34, 0,5 m, 1,6 pieds. À Rivière-au-Tonnerre, marée haute à 18h45, 1,9 m, 6,3 pieds. Marée basse à minuit 54, 0,6 m, 2,1 pieds. Dans les divers sujets du jour, qu'est-ce qui retient l'attention? Eh bien, c'est ce qu'on regarde à l'instant, évidemment. Donc, côté Coupe du Monde, on va commencer tout d'abord avec le Canada qui a perdu là, contre le Maroc. Mais on en reparlera dans le bloc sport de toute manière. Il y a d'autres matchs qui retiennent l'attention, évidemment, aujourd'hui. Donc, bien, on a un bloc sport, comme je disais. Tout d'abord, l'astronaute Jeremy Hansen quitte l'agence spatiale canadienne. Hansen, on le connaît, c'est lui qui avait effectué un voyage historique autour de la Lune au début de l'année. Alors, il quitte l'agence spatiale canadienne, c'est assez spécial hein, de ce côté-là. Là. Mais il dit qu'il va se consacrer à de nouvelles avenues professionnelles. Il continuera toutefois à exercer ses fonctions de réserviste au sein de l'aviation royale canadienne. Pour l'instant, pas plus d'informations. Ottawa choisit TKMS pour sa nouvelle flotte de sous-marins, finalement. C'est l'entreprise germano-norvégienne, donc Allemagne-Norvège, qui se disputait ce projet avec la Sud-Coréenne Hanwha depuis des mois. Donc, on a choisi donc Allemagne-Norvège au lieu de Corée du Sud. À part de ça, on a aussi le ministre Drainville qui s'est dit un peu tanné des experts concernant le troisième lien. Ça voudrait dire que même si les experts disent qu'il ne veut, il devrait pas y avoir le troisième lien, j'ai l'impression que lui voudrait en mettre un quand même. Il réagit donc à la possibilité d'un péage pour financer une partie de la construction du lien. Et donc, ben voilà, c'est tout ça qui retient l'attention, hein, évidemment. Il y a aussi, donc, en Colombie-Britannique, des feux de forêt. Le district de la vallée de Fraser qui a ordonné l'évacuation de propriétés dans les environs de Boston Bar, dans le canyon de Fraser, justement. Donc, il y a quelques feux qui retiennent l'attention là-bas dans l'ouest canadien. On sait qu'ils sont particulièrement pas chanceux là, là-bas. Il y a souvent des gros feux. L'année passée aussi, même ça a été plus tranquille au Québec, eux autres y ont goûté. Aussi, à part de ça, ben, vous avez vu l'histoire hier soir, le déraillement de train à Repentigny. Là. Il faudra plusieurs jours pour dégager les wagons. Après, plus de peur que de mal. Avec une histoire de même, ça aurait pu être terminé bien, bien pire. On y va avec côté musique. Ben tiens, on veut une chanson d'été. Je vais écrire Summer, tiens. On va prendre une chanson qui a le mot Summer dedans. Ben, 5 Seconds of Summer, pourquoi pas, avec Young Blood.

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0: 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Et du côté des sports, nous autres, à 14h43, qu'est-ce qui retient l'attention? Ben, on va y aller avec tout d'abord, c'est un peu drôle que la musique de hockey, là, parce que c'est surtout du soccer, hein, je vais pas vous mentir, on est en huitième de finale. Malheureusement, le parcours du Canada s'est arrêté face au Maroc, défaite de 3-0. Ça a été serré une bonne partie du match, mais le Maroc a réussi à tirer son épingle du jeu vers la fin. Hein. Vraiment, faut leur donner crédit. C'est dommage quand même pour le Canada. J'aurais aimé ça qu'on gagne, mais bon. C'est comme ça. Au moins, c'est un nouveau record. C'est la première fois qu'on se rend dans le top 16. Puis il y a des équipes fortes qui se sont fait éliminer dans le top 16. Là. Pas juste le Canada. Comme par exemple, le Brésil. Hier, Norvège-Brésil. Haaland a réussi à faire gagner la Norvège en partie grâce à lui. Là. C'est impressionnant. Et l'Angleterre a réussi à survivre au Mexique 3-2. On pourrait dire, bon, l'Angleterre est meilleure que le Mexique. Le Mexique connaissait un très, très bon tournoi. Ils ont connu un très bon match aussi contre l'Angleterre. Il faut donner crédit aux Mexicains. Mais l'Angleterre est restée solide. Et honnêtement, c'est peut-être l'équipe qui... ça paraît bizarre. Parce que c'est peut-être l'équipe qui m'étonne le plus, mais en même temps, c'est-à-dire, bon, ben, l'Angleterre sont bons. Oui, ils sont bons, mais genre, même s'ils sont bons, ils connaissent particulièrement un bon tournoi en plus d'être bons, genre. Donc, ben voilà, vraiment, c'est impressionnant à voir. À 15h, match très important, Portugal-Espagne. Donc, deux pays, en plus, qui sont rivaux dans la vraie vie. Ça va brasser un petit péché, je peux vous garantir, en Europe. Donc, est-ce que ce sera Cristiano Ronaldo ou Lamine Yamal qui amènera son pays en quart de finale? Ben, c'est ce qu'on verra à 15h. Et je peux vous garantir, le feu est... Il y a de l'huile sur le feu. À part de ça, États-Unis-Belgique à 20h. Et évidemment, le gros scandale, hein, évidemment, avec... ça paraît absolument fou, mais oui, la FIFA qui... Il faut croire que tu peux acheter la FIFA quand tu as de l'argent. Trump qui confirme avoir demandé à la FIFA un réexamen du carton rouge du joueur américain Balogun. Et finalement, ben, ils ont donné raison. Donc voilà, Balogun va pouvoir jouer ce soir contre la Belgique. Vive l'argent. Hein? Quand on dit que l'argent amène le monde, c'est pas des jokes. Après, la Belgique connaît un tournoi particulièrement difficile. Mais sur papier, ils sont forts. Donc, attention. Ce sera peut-être pas aussi facile que ça en a l'air, hein, pour les Américains. On verra ça à 20h. J'ai l'impression que la... Ils ont l'expérience, les Belges. Mais je ne sais pas si ça va être assez, honnêtement. Demain, on a Argentine-Égypte et Suisse-Colombie. Suisse-Colombie, on va en reparler demain. Argentine-Égypte, ça se fait à midi, par contre. Pour le reste, à part de ça, ben pas de nouvelles non plus pour les offres style qu'il y a eu concernant, entre autres, Leo Carlsen. Là. C'est quoi qui faisait discuter beaucoup parce que, hey, 18 millions de dollars, Carlsen va être le joueur le plus payé dans la Ligue nationale. Je trouvais ça intéressant. ouais. Bref, donc oui, vraiment, en fin de semaine, j'ai jeté des coups d'œil de temps en temps voir si les Ducks avaient réagi, mais pas encore. Et Simon Nemec obtient un contrat de 5 ans avec les Flames, 7,25 millions par année. Si Nemec, ben, c'est Nemec en fait, que ça se dit pas Nemec. Si Nemec continue à s'améliorer au fil des années, pour, je pense réellement que ça va être un très, très, très bon deal. Donc, on verra en temps et lieu. Pour l'instant, c'est cher. Mais il y a un potentiel que ça soit un deal. Sur ce, nous autres, on retourne maintenant du côté, en fait. Puis aussi, on a le tennis, hein, évidemment, le Wimbledon, OG Aliassim, qui connaît un très bon tournoi jusqu'à date. Et puis, c'est ça. On a, entre autres, le prochain match qui opposera rien de moins que Djokovic en quart de finale. Donc voilà, est-ce que ce sera Espagne ou Portugal? Ben on en reparlera plus tard parce que le match commence dans pas long. En attendant, Tears for Fears avec Raoul and the King of Spain. Ou alors Portugal the Man avec Live in the Moment.

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0: Il est maintenant 15h et nous allons aller rejoindre Anthony pour le bilan de la circulation.
1: Oui, Pierre, je survole présentement le centre-ville de Montréal et il y a tellement d'embouteillages que même les voitures ont cessé d'avancer. Je les vois reculer présentement.
2: Hey, qu'on est bien quand notre retour, c'est une heure sans pointe.

Et on est de retour à 15h en cette journée ensoleillée, mais venteuse. Très, très, très venteuse. En effet, 19 présentement en main gagnée avec des rafales qui atteignent jusqu'à la 60 km/h en direction de l'ouest. C'est pas réellement ce qu'on annonçait. On annonçait du gros soleil, on annonçait un 23-24, ressenti 28. Écoute, on était à 19. T'sais, on est quand même loin de ça, puis il vente fort. Demain, officiellement, il annonce 26, mercredi 23. Ça devrait être du soleil les deux journées. Il y a un petit 30% de possibilité d'averse mardi. Quand même, ça retient l'attention parce que c'est beaucoup 30%, mais ça pourrait arriver. On a eu de la pluie samedi quand même, alors qu'on n'annonçait pas. On sait jamais. Pour le reste, à part de ça, côté marée. Marée haute à Havre-Saint-Pierre à 17h16, 1,3 m, 4,5 pieds. Marée basse à 23h34, 0,5 m, 1,6 pieds. À Rivière-Autonnerre, marée haute à 18h45, 1,9 m, 6,3 pieds. Et marée basse à minuit 54, 0,6 m, 2,1 pieds. Dans les divers dossiers du jour, l'astronaute Jeremy Hansen quitte l'agence spatiale canadienne. C'est un coup de choc. Hansen est devenu justement le premier Canadien à faire un voyage justement autour de la Lune. Un voyage donc dans l'émission Artemis 2 qui avait eu lieu en début d'année. À part de ça, le Canada choisit finalement avec quelle marque ils vont faire leur sous-marin. Il s'agit donc de TKMS, l'entreprise allemande slash norvégienne. Ben ouais, donc on... Pourquoi c'est important? C'est qu'on hésitait entre eux autres et Arnois, qui était une... Non, pas Arnois. Non, c'est pas eux autres. Ben écoute, je sais pas. Ils font des sous-marins avec du pain, mais pas des sous-marins nucléaires. Non, ça, c'est pas pareil, ça. Mais non, Arnois, qui était la compagnie sud-coréenne. Concernant le déraillement de train à Repentigny, il faudra plusieurs jours pour dégager les wagons. Toute qu'une histoire hier, évidemment, plus de 200 évacués, mais plus de peur que de mal. Et j'insiste... Avec une histoire comme ça, ça aurait pu réellement tourner à la catastrophe. Ça reste quand même plate, là, on s'entend. Hein? Les règlements de train, c'est pas le fond de personne. 45 wagons en tout ont quitté les rails dans une zone résidentielle en plus. Là. Et de nouvelles propriétés évacuées dans le canyon de Fraser, donc en Colombie-Britannique, où ça brosse pas mal avec les feux de forêt. Nous autres, on est plus chanceux, on a eu de la pluie. Hein? Quand même pas mal même. Donc, ça nous aide au moins de ce côté-là. Mais oui, en Colombie-Britannique, ça brûle pas mal. Sur ce, nous autres, on retourne avec Vince Lemire, avec À Bonne Place.

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15h14, on est de retour à l'instant. Alors, une nouvelle très intéressante qui retient l'attention concernant justement Jeremy Hansen, qui est devenu vraiment un héros canadien, surtout dans le Canada anglais, parce que c'est là qu'il est le plus connu en fait. L'astronaute Jeremy Hansen, qui a bel et bien... c'est lui qu'on pense que c'est. Là. C'est vraiment le gars qui a effectué un voyage autour de la Lune cet hiver. Là. Donc, c'est un voyage historique, hein, évidemment, pour la NASA en avril dernier. Donc, nous autres, c'était l'hiver, mais pour le reste du monde, c'était le printemps. Donc, ben voilà. Et là, il annonce aujourd'hui, M. Hansen, et pourquoi la nouvelle est importante, qu'il quitte l'Agence spatiale canadienne. C'est assez spécial, dit de même. Après... Quand on fouille un peu, on réalise que c'est peut-être pas nécessaire parce qu'il est en chicane contre l'Agence spatiale canadienne. Parce que c'est ce que j'aurais pensé. Comment que quelqu'un qui a été dans l'espace peut quitter quelques mois plus tard? Mais il faut comprendre que ça fait 32 ans que M. Hansen fait du service militaire et 17 ans qu'il est astronaute. Bien entendu, 17 ans, OK? Parce que quand on s'en va dans l'espace, on prend pas le premier du bord. Donc il dit, en septembre, après 32 ans de service militaire et 17 ans comme astronaute, je quitterai mon poste à temps plein à l'Agence spatiale canadienne. Lors de l'émission d'Artemis 2, M. Hansen était devenu le premier non-américain à voyager au-delà de l'orbite terrestre basse. Donc évidemment, ben écoute, il a apporté beaucoup, hein, évidemment, là. Originaire de London en Ontario, il était pilote de chasse lorsqu'il a été recruté par l'agence spatiale en 2009. Il continuera d'ailleurs d'exercer ses fonctions de réserviste au sein de l'aviation royale canadienne. Donc au final, même si on pourrait penser que son départ de l'agence spatiale canadienne, qui en passant est une triste nouvelle, M. Hansen n'a que 50 ans, il reste encore très très jeune, hein, pour vrai, il avait encore de belles années devant lui pour sa carrière d'astronaute, ça reste quand même que malgré tout, ben ça a plus l'air donc d'être un départ volontaire de son côté, ok? C'est pas non plus... Il y a des gens qui disent, ouais, mais tu sais, peut-être qu'il est en chicane avec l'Agence spatiale canadienne, je sais pas. Je dirais quand même, faut pas oublier, c'est 17 ans d'astronaute, hein, c'est pas n'importe quoi. Justement, ça sent le quelqu'un qui pensait justement peut-être se retirer. Puis finalement, s'est dit, you know what, je vais continuer. On sait jamais, peut-être des coups qui me choisissent pour être dans le voyage dans l'espace. Puis c'est lui qu'on a choisi, justement. Donc voilà, peut-être qu'il s'est dit, ben écoute, moi ce que je voulais faire, ça a été fait. Je vais laisser ma chance à d'autres. Sur ce, nous autres, on retourne maintenant pour David Bowie avec Space Oddity.

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1: Côté météo à 15h30, ben présentement, c'est une journée un peu décevante, je vais pas vous mentir. On annonçait vraiment une grosse journée ensoleillée avec grosse température, ressenti presque 30. On est loin de ça, très très loin. On est à 19 présentement, ressenti peut-être moins que ça même, parce que on a des rafales de l'ouest à 54 km/h en main gagnée. Techniquement, demain, il annonce beau, 26 degrés demain. Avec tout de même un 30% de possibilité d'averse, donc peut-être de la pluie demain, là, on verra en temps et lieu. Sinon, ça sera du soleil 26 et mercredi, soleil avec 23. Mais quand même, comme on l'a bien vu, hein, aujourd'hui, on a été un peu déçus. Donc, on sait jamais. Peut-être que demain aussi, ça va être un peu dommage. Un petit peu moins chaud que prévu, mettons. Marée haute à Vrai-Saint-Pierre à 17h16, 1,3 m, 4,5 pieds. Marée basse à 23h34, 0,5 m, 1,6 pieds. Sur ce, nous autres, on y retourne pour Rivière-au-Tonnerre à l'instant. À Rivière-au-Tonnerre, marée haute à 18h45, 1,9 m, 6,3 pieds. Marée basse à minuit 54, 0,6 m, 2,1 pieds. À part de ça, malgré la température, ben, le danger d'incendie est toujours à modérer. Donc, quand même, pas peu de ce côté-là. Je vous dirais que la pluie en fin de semaine a particulièrement aidé la situation, surtout qu'il fait pas mal moins chaud que prévu de toute manière.

0: arrive. Savard remet à Caulfield. Derrière le filet à Suzuki. Et ensuite pour Hoffman. Devant Caulfield.
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2: Alors, du côté des sports, le match Portugal-Espagne, c'est toujours 0-0. Ben alors, c'est plutôt tranquille. Après, plutôt tranquille, je ne sais pas, parce que j'écoute pas le match. Hein. Je vais pas vous mentir, je prépare mon émission, donc j'ai pas jeté un coup d'œil plus que ça. Peut-être qu'il se passe plein de choses dans le match, peut-être que c'est incroyable. Moi, je vous dis que côté score, c'est 0-0 présentement. À part de ça, on a États-Unis-Belgique à 20h et ça porte à l'attention hein, avec le carton rouge de Balogun, le joueur américain. Qui finalement, hier, il était correct. Finalement, on a décidé qu'il allait quand même pouvoir jouer. On annulait le carton rouge. Puis là, le monde chialait contre les Américains. Eh bien, ça a été confirmé aujourd'hui justement que, ben oui, Donald Trump a réellement demandé un appel en personne. Et la FIFA lui a donné. Donc Balogun va pouvoir jouer contre la Belgique ce soir. C'est pas des jokes. Ça paraît absolument fou. Il n'est pas supposé avoir d'ingérence étrangère hein, concernant une coupe de sportive. Donc, je comprends réellement pas le pourquoi du comment. Une chose qui est sûre, États-Unis-Belgique à 20h ce soir. Et Balogun va jouer, d'ailleurs, parce que le carton rouge a été annulé. À part de ça, côté hockey, Simon Nemec obtient un contrat de 5 ans avec les Flames. 5 ans fois 7,25 millions. Ça va dépendre. Pour l'instant, c'est peut-être un peu cher, mais il pourrait être très, très bon. Donc, ça pourrait être vraiment pas cher si tout va bien. À part de ça, on a aussi, en fait, donc, Ovechkin. Dernière année, hein? Peut-être que l'année passée, on se disait que c'était sa dernière. Finalement, non. Et même sa femme pense que il serait peut-être même encore capable d'en faire deux. Il est en forme. Hein? Il n'a pas l'air en forme, mais il y en a dedans. Donc, peut-être que même l'année prochaine, ça ne serait pas la dernière année d'Ovechkin. Et est-ce que le 1000 buts est possible maintenant? Ben oui, parce que pourquoi pas? Ben Ovechkin, présentement, pour vous donner une idée, c'est 929 buts. Le 1000 buts, même avec 2 ans, est très difficile. T'sais, l'année passée, il en a fait 32. Donc, s'il en ferait 32 cette année et 32 l'année prochaine, ce qui serait déjà excellent, on s'entend, hein? Il l'aurait pas. Il serait pas loin, mais il l'aurait pas non plus. À part de ça, finalement, on termine avec DeMar DeRozan, libéré par les Kings de Sacramento. L'arrière de 36 ans est désormais joueur autonome. Et on sait qu'il avait passé les 9 premières années de sa carrière avec les Raptors avant de passer aux Spurs en 2018 dans un échange marquant impliquant Kawhi Leonard, qui lui est de retour avec les Raptors, en fait. Alors voilà, sur ça, nous autres, on retourne maintenant du côté du bloc pub, par la suite de la GTA communautaire.
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10: Du côté de l'agenda communautaire, je vous rappelle, il y a une séance du conseil municipal de la municipalité d'Havre-Saint-Pierre ce soir à 19h30 à la Maison de la culture en Anjonf du 957 rue de la Berge. Pour s'informer à ce qui se passe au Havre ou simplement parce que vous avez des questions pour la municipalité, ben, c'est ce soir que ça se passe à 19h30 à la Maison de la culture en Anjonf. Je rappelle aussi qu'on a l'activité L'heure du conte ce soir au Parc Titane de 18h30 à 19h30. Une histoire racontée en plein air en compagnie de Titane et d'une maquilleuse pour enfants. Donc, une activité familiale, hein, forcément. On a aussi demain, donc soirée Cayenne à 20h au coût de 15 $ à Chez la Morue. Demain, c'est la visite de Guy Lincire, musicien, auteur, compositeur, originaire des Îles-de-la-Madeleine et installé au Havre depuis plusieurs années. Monsieur Cyr vient à notre rencontre avec quelques reprises et compositions. Le temps, justement, d'un petit rendez-vous à la Chaîne à Morue demain à 20h. On y va maintenant du côté. Donc, on recherche toujours des bénévoles pour la livraison de la popote roulante de 10h45 à 11h30. Disponibilité requise. Communiquer avec le Centre d'action bénévole au 538-1332. C'est vraiment de quoi qui pourrait énormément aider. Hein, j'insiste dessus. Et le marché Vigneault est toujours à la recherche d'un concierge pour assurer l'entretien intérieur du magasin, poste de soir avec avantages sociaux et horaires flexibles. Pour plus d'informations, simplement aller directement à l'épicerie, donc au marché Vigneault, avec ton CV pour te présenter. Sur ce, nous autres, on retourne maintenant du côté de Talk avec sa nouveauté musicale, Time Machine.

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1: Bonjour, ici Sophie-Anne Mailloux. Nous sommes lundi le 6 juillet 2026. Bienvenue à vos informations régionales. Propulsé à la tête de la MRC de Mingani, Sébastien Lécuyer, le préfet suppléant, prévoit d'assurer la continuité des dossiers en cours au cours des prochains mois. Le 19 juin dernier, lorsque la préfète de Mingani, Maggie Richard, a annoncé sa candidature à l'investiture du Parti québécois dans Duplessis en vue de l'élection de l'automne, elle s'est, du même coup, retirée de ses fonctions politiques pour la durée de la campagne électorale. Le préfet suppléant, qui est aussi le maire de Béjoin-de-Betz, s'est retrouvé avec les responsabilités de préfet de Mingani, un rôle qu'il exercera au moins jusqu'à l'élection provinciale du 5 octobre prochain. En entrevue à CILE, il a rappelé les enjeux qui rejoignent les 8 municipalités, telles que la santé, les transports, l'occupation du territoire, les services de proximité notamment. Il promet de travailler dans l'intérêt et pour le bénéfice de tous les citoyens de la Mingani, dans un esprit de collaboration avec les autres élus. Ce soir, c'est la réunion ordinaire du Conseil de la municipalité de Havre-Saint-Pierre pour juillet. Elle se tient à compter de 19h30 à la Maison de la culture Roland-Jonfe et c'est une séance publique à laquelle la population est conviée. Et puis un mot au sujet des inscriptions pour les tournois de volley-ball et de mini-volley qui vont se tenir dans le cadre du Festival de la famille qui lui aura lieu du 15 au 19 juillet prochain. Modification pour la formule d'inscription à ces tournois. Cette année, la période d'inscription se tient sur 2 jours pour offrir la chance à toutes les équipes de s'inscrire. Au besoin, une pige ou un tirage au sort pourrait être fait parmi les équipes inscrites. Et on vous en parle aujourd'hui puisque les inscriptions débutent aujourd'hui à 16h et se poursuivent jusqu'à mercredi 17h. Vous pouvez avoir plus d'informations via la page Facebook du Festival de la famille d'Havre-Saint-Pierre. C'est ce qui complète vos informations régionales. On vous rappelle que l'émission Info

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1: Il est maintenant 15h et nous allons aller rejoindre Anthony pour le bilan de la circulation.
2: Oui, Pierre, je suis là présentement, le centre-ville de Montréal, et il y a tellement d'embouteillages que même les voitures ont cessé d'avancer. Je les vois reculer présentement.

4h03 minutes. Reviens tout le monde au show de retour. Alors, côté météo, on commence avec ça. Donc, c'est toujours assez venteux, hein? 19 avec des rafales de l'ouest à 55 km/h. Ouais, on annonçait genre ressenti 30. On est loin de ça. Mais c'est ce qu'on annonce demain, en tout cas. Du moins, qu'est-ce qu'on annonce? 26 demain, ressenti 30, mais tout de même 30% de possibilité d'averse demain. On gardera un œil là-dessus. 30%, c'est très faible, mais ça reste de quoi de possible. 23 mercredi avec du soleil. Donc voilà, pas mal ça de ce côté-là. Un peu de pluie mercredi soir ainsi que jeudi. Mais excepté ça, ça devrait être du soleil. Et possiblement du soleil aussi en fin de semaine. On l'espère du moins. Parce que c'est un peu loin d'ici là, mais quand même. La première journée est déjà presque faite. Marée haute à Havre-Saint-Pierre à 17h16, 1,3 m, 4,5 pieds. Marée basse à 23h34, 0,5 m, 1,6 pieds. À Rivière-au-Tonnerre, marée haute à 18h45, 1,9 m, 6,3 pieds. Marée basse à minuit 54, 0,6 m, 2,1 pieds. Dans les divers dossiers du jour, on a l'astronaute Jeremy Hansen qui quitte l'Agence spatiale canadienne. Ça fait écho, hein, beaucoup. Il faut savoir que Hansen, c'est lui qui avait effectué le voyage autour de la Lune à bord de la mission Artemis 2 cette année. Et c'est la première fois que c'était pas un Américain qui était dans un... pour la NASA, du moins, parce qu'on se rappelle, les Soviétiques avaient envoyé du monde à l'espace, la Chine aussi. Mais quand même, ça reste de quoi d'impressionnant, là. Ensuite, on a Ottawa qui choisit TKMS, en fait, pour sa nouvelle flotte de sous-marins. Ils hésitent entre l'entreprise sud-coréenne et l'entreprise germano-norvégienne, donc Allemagne-Norvège. Et finalement, c'est cette deuxième qui remporte, donc voilà. Donc, c'était de quoi qui faisait écho depuis quelques mois, mais la décision a été prise. À part de ça, on a aussi, en fait, justement, d'autres trucs qui retiennent l'attention, hein, évidemment, là. On a, justement, donc, le dérèglement de train qui a eu lieu à Repentigny hier. Plus de peur que de mal, mais quand même, toute qu'une histoire. Et on dit que ça va prendre des semaines à ramasser le tout, là. Parce que, pour vrai, c'est un méchant dérèglement.

déjà fermé, mais là, c'est vraiment le dernier qui est encore ouvert. Donc, c'est un jour triste pour le monde de la musique là, ce, québécoise, devrais-je dire. Là. C'est... Est-ce que c'est parce que les gens sont moins intéressés par le monde de la musique? Peut-être, je sais pas, c'est assez spécial, mais quand même, je trouvais ça important de le mentionner. Sur ce, nous autres, on retourne avec Fred Dionne et Zach Chico, que je pense qu'on est dû.

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4: On est de retour à l'instant, 16h14. Alors, on va y aller justement avec un dossier que je trouvais vraiment très intéressant qui est apparu ce matin. Des archéologues ont découvert une importante structure de pierre qui serait vieille de 1200 ans. En plein milieu du fleuve Saint-Laurent, dans le fond là, du fleuve Saint-Laurent, entre Contrecoeur et Verchères exactement. Grâce aux connaissances de certaines nations autochtones, parce qu'on se demandait pourquoi c'est là, on a pu déterminer qu'il s'agissait d'un colossal piège à poissons. C'est assez impressionnant, là. 1200 ans que c'est là, dans le fond du fleuve, et on ne l'avait jamais trouvé auparavant. En plus de ça, on est chanceux, il est en excellent état de conservation, souligne l'archéologue subaquatique Amy Néron, qui a contribué à la découverte de cette structure unique, le premier site archéologique autochtone subaquatique datant d'avant le contact avec les Européens au Québec. Parce que oui, il y a 1200 ans, c'était en 800. C'est genre vraiment plus vieux que Christophe Colomb et Samuel de Champlain, là. Ben, Jean Cartier, nous autres. C'est, techniquement, c'est lui qui a... En tout cas, je ne ferai pas un cours d'histoire, là. C'est ça l'important. Madame Néron et son équipe ont entamé leur recherche en 2024 dans le cadre de travaux d'archéologie préventive en lien avec l'agrandissement du port de Montréal à Contrecoeur. Les premières données d'imagerie leur ont fait croire qu'il y avait de quoi dans l'eau. On trouvait ça vraiment, c'est cool. Puis peut-être une épave. Parce qu'on avait déjà identifié justement une épave dans un inventaire archéologique dans le secteur quelques années auparavant. Peut-être que c'était un endroit où pour les bateaux c'était difficile. Mais lors de recherches subséquentes, afin de préparer une plongée sur le site, ça ressemble pas vraiment à une coque de bateau. Ça a l'air de la même forme à peu près, là, mais pas tout à fait. Vous comprenez? Surtout que quand on voit, c'est des enrochements et des pentes aquatiques. Et rien de cet arrangement de pierre, qui fait quand même 38 mètres de long sur 12 mètres de large, n'est naturel. C'est monté vraiment par l'homme. Ou la femme, on ne sait pas, il y a 800 ans, mais 1200 ans, vous comprenez ce que je veux dire par là, en disant l'homme. Mais une chose qui est sûre, c'est que c'est vraiment monté par l'être humain, là, comme on dit. Là. Et donc, on se demande ce que ça fait dans le milieu de l'eau. Hein? Ça ne peut pas être par hasard. On parle quand même d'une structure de 38 mètres de long. Et c'est justement qu'en contactant justement l'archéologie autochtone des Premières Nations, qu'on a découvert que justement, ben, il s'agissait d'un énorme piège à poissons qui est très bien préservé d'ailleurs sous l'eau après toutes ces années. On sait par exemple que grâce justement aux cris sur la rivière Rupert, qu'il y a des pièges à poissons en pierre qui sont encore utilisés. Après, c'est pas mal les seuls qui les utilisent encore au Québec. Il y en a d'autres qui en utilisent, mais qui ne sont pas en pierre, là. Si on retrouve plus ça aussi, cette manière de trouver des pièges n'est pas perdue pour autant, souligne Alexandre Tellier, archéologue à Loctone et coordonnateur de l'archéologie au bureau de Ndakina de la nation Abénakise. Un aîné porteur de savoir et gardien du territoire qui pratique encore des activités traditionnelles de pêche avait souvenir de pièges à poissons utilisés par la communauté. Grâce à lui, on a pu reconnaître dans cet agencement-là potentiellement que c'était bel et bien ce qu'on avait. Et lui aussi était surpris, hein, évidemment. On a réussi à la dater, bon, ça et tout, c'est une longue histoire, mais une chose qui est sûre, c'est comme je vous dis, c'est bien, bien, bien avant Jacques Cartier. Donc c'est vraiment de quoi de particulièrement intéressant. Et puis, ben voilà. Sur ça, moi, je trouve ça... je trouve que c'est une belle histoire, une belle découverte archéologique aussi, et ce, ben, chez nous. Pas en Mingani, mais quand même chez nous, au Québec. Sur ce, nous autres, on retourne avec Scott Pienne-Picard et Yvan Boivin-Flamand avec Atikamekw Inuit.

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1: Et on se laisse à 16h25 à l'instant. Je vous laisse avec du country américain. Une chanson pour tourner l'émission. On fait souvent ça. On y va même avec un succès. Garth Brooks avec Two Pina Coladas. Chanson qui fait été. Et chanson aussi que j'avais préparée au cas où qu'il faisait chaud aujourd'hui. Moi, au cas où qu'il faisait chaud. Il fait pas chaud, ben. Alors bref, sur ça, bien évidemment, on vous souhaite quand même une très bonne soirée. Puis, ben, on se retrouvera demain pour un autre show du retour, comme à l'habitude. Je vous dirais que, il y a un vieux proverbe qui dit « On ne change pas une recette gagnante ». Eh bien, c'est pareil. Pour les gens qui se poseront des questions concernant Espagne, Portugal, ben, c'est toujours 0-0. Vraiment, on est rendu à 63 minutes d'ailleurs dans le match. Et tout qu'un arrêt du gardien espagnol tout à l'heure, là, l'une des plus belles arrêts du tournoi que j'ai vu. Je ne les ai pas toutes vues, on s'entend. Sur ce, je vous souhaite évidemment une très bonne soirée et à demain.

0: Bon lundi et bienvenue à Info Mangani, émission du lundi 6 juillet 2026. Aujourd'hui à l'émission, on vous présente en rediffusion la quatrième chronique Mémoire du port en compagnie de Jaynan Cormier. C'est une série historique qui retrace les moments importants de l'infrastructure qu'est le port d'Havre-Saint-Pierre et tout le secteur qui y est associé depuis ses tout débuts. On fait ça en compagnie de la chargée de projet du port de Havre-Saint-Pierre à l'occasion des 20 ans de la cession de l'infrastructure portuaire. Ça se passait en 2006, la création de la Corporation de développement et de gestion du port de Havre-Saint-Pierre qui devenait propriétaire du port de Havre-Saint-Pierre. 20 ans plus tard, ben, on vous raconte un peu tout ce qui a précédé cette acquisition, puis le maintien de l'infrastructure. Ça nous rappelle également l'importance que prend cette infrastructure, cette installation dans le village de Havre-Saint-Pierre. Alors aujourd'hui, la quatrième de ces chroniques, je vous rappelle que les chroniques 1, 2, 3 et 4 sont disponibles sur notre site Internet et on va continuer comme ça là, au cours de l'été à vous raconter l'histoire du port de Havre-Saint-Pierre depuis ses tout débuts jusqu'à aujourd'hui. Alors, l'intégrale de cette chronique avec Jaynan Cormier. Nous en sommes à cette quatrième chronique dans le cadre du 20e anniversaire de la cession du port de Havre-Saint-Pierre. On s'entretient avec la chargée de projet Jaynan Cormier. Bonjour!
1: Bonjour!
0: Alors, aujourd'hui, on va parler de l'évolution du port de Havre-Saint-Pierre parce que au fil des années, particulièrement après la Première Guerre mondiale, on a amélioré significativement cette infrastructure-là.
1: Oui. Bien, en fait, dans la dernière chronique, on parlait en 1934 du gouvernement du Québec qui avait développé l'entrepôt frigorifique pour soutenir la pêche. On est encore dans la même période. Donc là, en 1936, cette fois-ci, c'est le gouvernement fédéral qui décide d'améliorer les infrastructures portuaires puis de transformer le quai de bois qui avait été construit en 1895, dont on a parlé dans une chronique précédente, et de l'aménager en structure de fer pour qu'elle soit plus solide, plus durable, puis aussi, encore une fois, pour s'adapter à la réalité économique locale, mais du pays aussi à l'époque. Donc, on se rappelle, début des années 30, on était dans la période qui suivait la Première Guerre mondiale et le crash boursier de 1929. Donc, une période où il y avait eu des gros bouleversements économiques, beaucoup d'instabilité. Donc, encore une fois, le gouvernement qui se mobilisent pour mettre en place des stratégies de relance, de développement économique pour se sortir de cette période un peu plus creuse-là. Puis, à l'époque, le gouvernement avait identifié le transport maritime comme un élément clé pour la relance économique du pays, pour faire de l'exportation ou de l'importation de marchandises. Donc, tout le développement de marchandises maritimes était en processus. Puis pour pouvoir déployer la stratégie de relance, puis s'assurer qu'on avait les ressources pour le faire, à l'époque, c'était le premier ministre Richard Bedford Bennett qui avait mandaté un ingénieur britannique qui était Sir Alexander Gibb pour que cet ingénieur-là évalue l'état du réseau portuaire national. Donc, Sir Gibb s'est promené partout à travers le pays pour évaluer toutes les infrastructures portuaires.
0: Juste une précision, le port de Havre-Saint-Pierre, à cette époque-là, il était déjà propriété du gouvernement fédéral, hein?
1: Oui, depuis 1895, en fait. Mais en fait, si vous vous rappelez, dans une chronique précédente, que j'avais parlé de l'élection de 1892. Donc, suite à l'élection de 1892, le gouvernement fédéral avait choisi d'investir dans les infrastructures portuaires de Havre-Saint-Pierre, puis étaient devenus propriétaires de ces infrastructures-là. Ils avaient acheté la jetée qui avait été construite par un citoyen et un hangar. Puis, il avait rallongé le quai pour l'amener jusqu'en eau profonde. Ces rénovations-là s'étaient faites en 1895. Mais à l'époque, c'était un quai en bois.
0: OK. Et là, donc, on est rendu aux années 30.
1: On est revenu aux années 30, 1936. En fait, 1931, l'évaluation du réseau portuaire de Sir Alexander Gibb, qui se promène partout au pays pour constater que c'est quoi les infrastructures portuaires, c'est quoi les standards de service, tout ça. Puis dans son rapport, ce qu'il a relaté, c'est que les infrastructures étaient mal adaptées, mal coordonnées, puis inégales d'un port à l'autre. Donc, si on voulait vraiment avoir un gros effort national de relance économique qui allait passer par le transport maritime, il fallait adapter nos infrastructures, adapter nos façons de faire. Donc, pour que ce soit bien coordonné, puis unifié, le gouvernement fédéral a créé le Conseil des ports nationaux en 1936,
0: okay.
1: qui était un organisme qui était sous la gestion du ministre des Transports. À l'époque, le ministre des Transports était surtout concentré sur le réseau ferroviaire, mais là, justement, dans cette initiative-là, on voulait développer le réseau maritime, le transport de marchandises. Donc, le Conseil des ports nationaux est créé, puis c'était à eux de faire la gestion l'administration des activités commerciales, la coordination des politiques de fonctionnement, tout ça, puis la planification et l'ingénierie des travaux portuaires. Donc, l'objectif, c'était vraiment de créer un réseau qui était cohérent, qui était performant, puis qui allait être capable de soutenir cette espèce de gros effort national-là pour relancer l'économie en se basant sur le transport maritime.
0: Un gros mandat, puis, donc.
1: Un gros mandat, oui. Donc, Havre-Saint-Pierre, ce que ça a voulu dire, c'est que notre quai de bois, qui avait été construit en 1895, qui avait déjà plus de 40 ans, puis qui était un petit peu plus rudimentaire, si on veut, il a été modernisé, il a été solidifié pour être un quai adéquat au transport maritime, au transport de marchandises, au plus gros paquebot qui allait devoir transiter là, dans le Saint-Laurent et tout ça. Justement, d'amener le port à ce standard-là, qui était le standard qui avait été établi pour tous les ports nationaux, en fait.
0: Et on peut supposer que les améliorations apportées au port de Havre-Saint-Pierre, passer d'un quai en bois à un quai en fer, ça a probablement été une bénédiction pour les gens de la région et pour l'économie de la région.
1: Mais on se rappelle qu'à l'époque, il n'y avait pas de route. Donc, tout le transport de marchandises se faisait par bateau. On avait la poste qui a été au début par comité et par la suite par avion, mais sinon tout ce qui était nourriture, même les premières voitures, toutes ces choses-là étaient livrées par bateau. Donc, pour être capable d'assurer ce transport de marchandises-là, il fallait avoir les infrastructures adéquates. Donc, justement, c'est de là qu'était venu le besoin de moderniser le quai, puis le rendre plus solide, plus durable, d'augmenter sa capacité aussi, puis d'être à jour avec les exigences du transport maritime qui est en train de se déployer, en fait.
0: Et ça, rappelez-nous, ça s'est fait en quelle année?
1: 1936, le quai de bois qui a été transformé en un quai en fer.
0: Pour Havre-Saint-Pierre.
1: Voilà.
0: Voilà pour l'évolution qui s'est faite progressivement pour l'infrastructure portuaire de Havre-Saint-Pierre, un moment significatif en 1936. Et il y en a eu d'autres à travers le temps. On va continuer justement avec ce qui s'est passé davantage dans les années 40 et les suivantes lors d'une prochaine chronique. On arrête ça ici pour aujourd'hui. Merci beaucoup, Jeannanne Cormier, chargée de projet pour le 20e anniversaire de la cession du port de Havre-Saint-Pierre. Merci.
1: Merci, c'était un plaisir.
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1: C'est tout pour Infomingani, l'émission du 6 juillet 2026 qui portait sur la quatrième chronique sur la session du port de Havre-Saint-Pierre. En fait, dans le cadre de des 20 ans de la session du port, on vous présente des chroniques historiques sur l'histoire du port d'Havre-Saint-Pierre et de l'infrastructure. La quatrième chronique était présentée en rediffusion aujourd'hui à l'émission. Les quatre précédentes, les trois précédentes, devrais-je dire, sont déjà disponibles sur notre site Internet et il y en aura d'autres comme ça au cours de l'été. On va vous raconter une histoire, l'histoire du port d'Havre-Saint-Pierre, et on fait ça avec la chargée de projet, Jenan Cormier. Évidemment, on fera appel à vos souvenirs, là, quoique les années que nous couvrons présentement, ben la plupart des gens n'étaient pas là pour les vivre, là, les années 30, entre autres, là, qui était la période présentée au cours de la chronique d'aujourd'hui. Merci d'avoir été là. Merci d'être présent à l'émission Info Mingani à tous les jours. Quelques informations d'intérêt public avant de compléter l'émission. Tout d'abord, le Festival de la famille, période d'inscription pour le tournoi de volleyball et de mini volleyball. On a modifié un petit peu là, la façon de faire pour les inscriptions. Donc, ça débute ce soir à 16h et ça se poursuit jusqu'à mercredi 17h. Vous avez donc un peu plus de 48h là, pour vous inscrire si vous voulez participer soit au tournoi de volleyball, soit au tournoi de mini-volley qui se tiennent les 17, 18 et 19 juillet dans le cadre du Festival de la famille à Havre-Saint-Pierre. Et cette année, la période d'inscription se fait donc sur 2 jours pour offrir la chance à toutes les équipes qui le souhaitent de s'inscrire. Et au besoin, on va procéder à des tirages au sort afin d'identifier qui va participer au tournoi au pluriel, puisqu'il y aura volleyball et mini-volley. Vous vous rendez sur le site du Festival de la famille pour vous inscrire et pour plus d'informations. Voilà. Et puis, je vous rappelle d'autre part la tenue de la séance du conseil de la municipalité d'Havre-Saint-Pierre ce soir à 19h30. C'est à la Maison de la culture Roland-Jonffre que se tient la séance régulière du mois de juillet. C'est le cas à tous les mois là, pour chacune des séances publiques. Donc, la réunion de ce soir à 19h30 à laquelle la population est conviée. C'est une séance devant public, donc les gens peuvent y assister s'ils le souhaitent. Voilà. C'est tout pour Info Mingani pour l'émission d'aujourd'hui. On vous donne rendez-vous à 11h30 demain pour la prochaine de l'émission. Bye bye!
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hâte de communiquer avec moi. J'adore avoir de vos nouvelles. J'adore recevoir vos suggestions musicales. Envoyez-moi des courriels sarah@commercialqualitébarbie.com ou encore joignez le groupe Facebook de l'émission. On va commencer tout de suite en musique avec un artiste qui s'appelle Cookie Dingler, son plus grand succès en carrière. On part ça aujourd'hui avec La Femme Libérée.

Elle se passe de présentation, cette chanson, la célébrissime Dolby Stéréo avec son fameux pied de poule. Et on poursuit tout de suite en musique sur les ondes. Cette fois, c'est avec du Véronique Béliveau. Elle va nous ramener en 1983. Elle était numéro un au sommet des palmarès avec cette chanson, « C'est un rêveur ».

J'adore son univers, Louise Portal, actrice, autrice, chanteuse, on vient de l'entendre, avec le beau matou, mais j'étais là, j'écoutais la chanson, je réfléchissais et je me disais qu'une chanson, ce n'est pas assez. Il me semble qu'aujourd'hui, on pourrait peut-être y aller avec une deuxième. Je vous la propose en doublé, Louise Portal, cette semaine. On écoute maintenant Barbara Balloon.

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9: De retour et je n'ai pas dit mon dernier mot, j'ai encore plein de trésors 80-90 à vous offrir, plein de raretés aussi, dont la prochaine. La prochaine, c'est un vrai phénomène, c'est une vraie curiosité et je ne voudrais pas jouer les devins, mais j'ai comme l'impression que ça va peut-être vous donner envie de manger une petite Small Plane. La chanson s'appelle La Pizza. Vous allez entendre les voix de Pauline Martin et Jean Cousteau.

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La version française de Da Da Da, c'est Toss qui la chante. Est-ce qu'on cherche ou est-ce qu'on triche? Ça nous amène à écouter une autre chanson un peu improbable. L'interprète, c'est Alexandra Lorska. Son nom ne vous dit peut-être rien. En fait, peut-être allez-vous vous souvenir davantage de ses talents de comédienne que de sa carrière de chanteuse. Parce qu'Alexandra Lorska, c'était l'interprète de la fameuse Natacha dans la saison 2 de L'Anse et Compte. Vous voyez peut-être maintenant le visage apparaître dans vos mémoires. Maintenant, on l'écoute chanter. On l'écoute avec « J'aime les hommes ».

Et c'est comme ça qu'on arrive au moment tant attendu chaque semaine de la pause frotte bédaine. Chaque semaine, on se fait comme ça un petit moment romantique. On écoute une balade, une chanson un peu plus tranquille. En fait, je dis plus tranquille, mais cette semaine, on va y aller du côté de la power balade. On va assumer l'appellation. J'avais envie de vous tourner cette semaine la poupée de porcelaine. Montez le volume pour un peu de Marie-Carmen.

Et c'est sur du Pacifique que l'émission de cette semaine s'achève. Merci tellement de m'avoir accompagnée dans la dernière heure. Je le dis toujours, mais c'est si vrai. Animer Qualité Barbie, c'est un immense plaisir. Et c'est grâce à vous, vous êtes toujours plus nombreux, divertissants, dynamiques et attachants. Et je vous sais à l'écoute de partout au Québec. Merci encore. On se donne rendez-vous la semaine prochaine, même heure, même poste. Entre-temps, portez-vous bien. Et pour aujourd'hui, on se laisse avec du pow-wow. On se laisse avec le chat. Bonne semaine!

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